0: Nous venons d'écouter successivement le concerto pour orchestre de Witold Lutosławski et le Sacre du printemps d'Igor Stravinsky, Orchestre symphonique de Chicago, Seiji Ozawa, un disque RCA. Et pour conclure, la semaine prochaine, je vous promets de la musique française et de la musique festive, de musique de réjouissance, et je vous laisse le plaisir d'imaginer ce qu'elles peuvent être. À très vite.
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1: Carpos ou Carpus, suivant qu'on le prononce à la grecque ou à la latine. En fait, le nom de Carpos est un nom d'origine grecque qui veut dire « fruit ». Alors, je suppose que les parents qui ont donné ce nom à leur enfant étaient des gens qui aimaient beaucoup les fruits et qui ont apprécié de recevoir un enfant qu'ils ont appelé de cette façon. Carpos, c'est un personnage qui n'est mentionné qu'une seule fois dans toute la Bible et il est mentionné dans un des écrits tout à fait particuliers qui est la deuxième lettre de l'apôtre Paul à Timothée. C'est-à-dire le dernier écrit de Paul quand Paul était en prison, qu'il savait que finalement il avait été condamné à mort et qu'il allait bientôt mourir. Et c'est dans cette lettre qu'il parle de ce Carpos. Ce Carpos est un chrétien qui habite dans la ville de Troie, une ville qui est très célèbre depuis les fameuses histoires d'Homère sur l'Iliade, où il raconte comment les Grecs sont venus faire la guerre à Troie, comment ils ont réussi à pénétrer grâce au cheval de Troie. Donc dans cette ville de Troie, il y avait une communauté chrétienne que l'apôtre Paul avait visitée à certaines étapes de ses grands voyages missionnaires. Et là, il avait sans doute été au bénéfice de l'hospitalité de Carpos. Parce que quand il écrit à Timothée, il lui dit « Tu sais, quand tu vas venir me voir », alors le prisonnier qui était Paul, sans doute à Rome, la capitale de l'Empire, avait le droit de recevoir des visites. Et donc il demande à Timothée de venir le voir. Ils lui disent « Mais passe à Troas et va chez Carpos, parce que chez Carpos il y a des affaires à moi, j'aimerais que tu m'apportes ces affaires ». Alors c'est intéressant de voir que non seulement Carpos a dû recevoir Paul, mais Carpos a accepté que dans sa maison, Paul laisse un certain nombre d'affaires, et dans ses affaires, il y a des vêtements. Il semble que Paul avait froid dans la prison où il était. On prétend que c'était le fameux cachot de la prison qu'on appelle Mamertine, qu'on peut visiter à Rome aujourd'hui encore. Assez humide, en sous-sol, avec juste une petite fenêtre au sommet, donc sans beaucoup d'air, et qu'il devait y faire très froid, donc il a besoin des vêtements qu'il a laissés chez Carpos. Mais il y a une autre mention qui est très intéressante, c'est que Paul a dit à Timothée, apporte aussi les livres, et en particulier les parchemins. Donc Carpos, lui, devait avoir une résidence sûre, parce que les livres ou les parchemins de l'époque, c'était des documents extrêmement précieux. Ils étaient manuscrits, et un livre, par exemple, un livre des prophètes de l'Ancien

0: il demande à Timothée de les lui amener parce qu'il en ressent le besoin dans la prison avant de mourir, où il a le temps, il ne peut plus sortir, il peut encore lire, il peut encore écrire. Et Carpos, qui a été son garde-meuble, si on peut dire, eh bien, a un fruit pour lui qui l'intéresse encore beaucoup, de lui faire parvenir ses affaires. Donc des choses qui sont tout à fait simples, qui sont tout à fait de la vie ordinaire et qui nous rappellent que ces personnages de l'Antiquité, ces personnages dont nous parle l'Évangile, le Nouveau Testament, sont des gens bien, bien réels, comme vous et moi, qui devaient faire face à des problèmes de transport, des problèmes d'entrepôt, de leurs affaires, des problèmes de communication, de froid, d'envie de lire. Donc des gens comme vous, comme moi, mais des gens intéressants comme Carpos. Donc on trouve cela dans le dernier paragraphe de la deuxième lettre de Paul à Timothée.
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0: Éric de Nimal, dans un entretien précédent, on venait de voir avec vous comment, après un siècle à peu près de tranquillité religieuse en France, la révocation de l'édit de Nantes va enflammer non seulement les esprits, mais également les familles, les régions, et en particulier, entre autres, les Cévennes, où peut-être la résistance sera un petit peu plus importante. Vous nous parliez donc de cette révocation de l'édit de Nantes qui fait que tout ce qui était permis aux protestants de faire disparaît. On les contraint, sous la force même, à changer de religion. Alors vous me disiez précédemment qu'il y a des chiffres qui nous ont été légués. Est-ce qu'on peut parler de ces chiffres? Parce qu'ils sont assez impressionnants. La proportion de protestants en France était quand même assez importante avant la révocation de l'édit de Nantes.
1: Au moment de l'édit de Nantes, au moment de cet édit de tolérance, on considérait qu'il y avait, d'après les chiffres que l'on peut retrouver dans les archives, à peu près 1 250 000 protestants en France, 1 250 000 protestants en France pour un pays qui faisait à ce moment-là 18 millions d'habitants.
0: Et on ça sait faire 8 à 9 %
1: ça fait quand même un gros pourcentage. Et puis au moment de la révocation de l'édit de Nantes, après les persécutions, après les massacres, après les guerres, après les expulsions, après les exilés en quelque sorte, après toutes ces mesures-là, on considère qu'il y avait 750 000 protestants. Il restait 750 000 protestants en France. Donc il y a eu une énorme saignée, il y a eu plusieurs dizaines, des centaines, peut-être de milliers de protestants qui sont partis de France à ce moment-là. Ils sont partis dans les pays dits de refuge, c'est-à-dire la Suisse, bien sûr, l'Allemagne, les Pays-Bas, l'Angleterre, et puis, quand on en avait la possibilité, on allait jusqu'au Nouveau Monde, éventuellement même en Afrique du Sud. Il y a cette grande saignée qui va provoquer un certain appauvrissement de la France aussi.
0: Justement, je voulais rebondir là-dessus et vous avez anticipé. Vous parlez d'appauvrissement de la France. J'ai toujours entendu dire, de par l'histoire et par des témoins, notamment en Suisse, que finalement c'était les meilleurs éléments qui étaient partis de la France à cette époque-là.
1: Oui,
0: pourquoi est-ce que l'on dit ça?
1: Parce que d'abord, ceux qui pouvaient partir, c'est ceux qui avaient de l'argent. Déjà, ça, c'est une chose. Alors naturellement, quand on part avec son compte en banque, là où on est reçu, on est bien reçu. Ensuite, la plupart de ces personnes qui avaient de l'argent l'avaient parce qu'ils avaient ou bien un excellent métier, c'était d'excellents artisans, ou parce que c'était une noblesse. Donc, ils viennent avec un savoir, avec des dons, avec des talents, avec la maîtrise de certains métiers. Ils viennent avec tout ça. Et tout ça, ils vont effectivement le transporter et ils vont le réintroduire là où ils vont. Et ce qui va faire effectivement la richesse de ces régions qui vont les accueillir. Ça, c'est notoire, c'est vérifiable. Ce qui montre bien à quel point la saignée a été dramatique. Et ceux qui sont restés en France sont ceux qui ne pouvaient pas bouger, ceux qui n'avaient pas les moyens. Et ces personnes-là, ne pouvant pas bouger, devaient subir. Alors, où on subit et on s'écrase complètement, ou quelque part on se révolte. Et il va y avoir, ça et là en France, et particulièrement dans le sud de la France, des îlots de résistance assez importants, bien sûr du côté de la Navarre, en Aquitaine, dans les Cévennes, dans le Dauphiné, dans ces régions qui ont été bien marquées, bien touchées par le protestantisme, où il y avait aussi une noblesse protestante, dans ces régions-là, on a résisté contre le roi, et on est entré effectivement dans une époque de maquisards, camisards et de résistance. Et c'est là que l'on va avoir toute une autre histoire qui va être très importante et que le protestant aime bien relater aussi. C'est cette résistance qui fait que on va avoir des cultes clandestins en plein air, particulièrement en Cévennes, mais dans d'autres endroits. On va braver, bien sûr, les armées françaises, on va résister et on va aussi s'organiser. Et comme les pasteurs, pour la plupart, ont dû quitter la France ou ont été arrêtés, il va s'élever un certain nombre de prédicateurs laïcs, des prédicateurs qui n'ont pas nécessairement la formation des pasteurs, mais qui ont une connaissance biblique, qui ont une connaissance du texte biblique, et puis surtout qui ont une foi qu'ils veulent revendiquer. Et ces prédicateurs vont devenir les prédicants qui vont remplacer les pasteurs et qui vont parfois ranimer des flammes et ranimer aussi, il faut bien le dire, un peu de rébellion contre le roi.
0: Effectivement, vous le disiez, si les pasteurs disparaissent, c'est parce que soit ils sont partis, soit parce qu'ils sont pendus, brûlés, écartelés. Donc il y a des moments de tension quand même extrêmes.
1: On est toujours dans ce climat de violence. On a toujours dans ses bottes un petit peu de la boue du passé, c'est-à-dire qu'on trimballe encore avec soi la violence du Moyen-Âge, même si à Versailles, on est dans le siècle de l'opulence, de la magnificence, et on est tous éblouis par le roi soleil. Il n'empêche qu'il se passe des choses affreuses, horribles, sur le terrain. Ça, naturellement, ce n'est pas à la gloire du fameux roi soleil. Et cette situation va durer assez longtemps, avec des guerres, des guérillas sanglantes, de part et d'autre. Il va y avoir des massacres de catholiques par les protestants, de protestants par les catholiques. Donc, aucun des corps, ou aucun des camps, en tout cas, n'est vraiment saint, même si on revendique sans cesse la sainteté de Dieu, et si on est l'armée de Dieu, et si on défend le trône de Dieu. Enfin, il n'empêche qu'on est véritablement dans une situation de grand conflit, de vengeance, d'exaspération, de souffrance, de peur, etc. Donc, c'est une situation très, très grave, et on peut imaginer qu'on ne s'en sortira pas comme ça. Il va falloir des éléments nouveaux. Et ces éléments nouveaux, ils ne sont pas faciles à trouver parce que tout se fait dans la clandestinité, tout se fait dans la violence. Et il faut que des petits chefs qui sont là, un petit peu révolutionnaires, des guérillas un peu partout, de là sortent non pas un guerrier, mais un politique. Il faut qu'un politique sorte de là, pour essayer de rétablir un petit peu la chose. Et il va y avoir effectivement un certain nombre d'hommes politiques. Il va y avoir entre autres Antoine Court, qui va arriver et qui va être à la fois celui qui veut se battre pour défendre la cause des protestants, mais qui a aussi un grand sens de l'État et qui veut que la paix soit rétablie dans le pays. Et cet Antoine Court, entre autres, va essayer de négocier, trouver les gens qu'il faut pour essayer d'entrer dans un climat de réconciliation, ce qui ne va pas être évident, mais qui finalement va quand même porter des fruits.

0: Cette série d'émissions basée sur les études faites par Éric de Nimal sur le protestantisme se retrouve aux éditions First avec le titre suivant « Le protestantisme pour les nuls » où tour à tour, eh bien, on aura l'occasion d'évoquer l'histoire de la réforme et des églises protestantes, les expressions de la foi, les grandes familles du protestantisme, de même que les confessions et les déclarations de foi.
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1: Il suffit d'une minute. Avec vous, Dominique. Notre architecture moderne est allée jusqu'à inventer la fenêtre qui ne s'ouvre pas et l'air conditionné. Ainsi, dans certains bâtiments, on ne va pouvoir s'offrir le printemps que par la ventilation. Pourtant, s'il y a un moment merveilleux, c'est bien le moment où l'on peut ouvrir une fenêtre. Ouvrir la fenêtre, recevoir la visite de l'air qui fait vivre, de cet air qui arrive de loin, qui apporte non seulement de quoi respirer, mais encore les saisons, la nature, l'espace. Cela n'a rien à voir avec la ventilation. Ouvrir la fenêtre et laisser entrer cet air qui a traversé les arbres, qui a sauté les montagnes, qui a couru sur les vagues. C'est plus que de l'air. Ça remplit le cœur autant que les poumons. Ouvrir la fenêtre et respirer, c'est l'image de la délivrance et de la vie. Et qu'est-ce que vivre, sinon respirer Dieu ? Et dire que, pour construire notre vie, on s'égare aussi dans des architectures qui ne permettent plus d'ouvrir les fenêtres sur Dieu.

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2: À propos, saviez-vous que la respiration est un acte vital ?
3: Si je savais que la respiration est un acte vital, mais c'est une blague.
2: Mais enfin, parce que qui ne sait pas que cesser de respirer nuit gravement à la vie ? Enfin, c'est une blague. Mais oui, bien sûr que l'on sait que respirer est vital à notre survie. Pour autant, sait-on qu'on ne respire pas tous de la même façon ? Car en effet, il y a plusieurs façons de respirer et que certaines sont plus bénéfiques que d'autres. Donc, voici quelques infos pour mieux connaître cet acte automatique qu'est la respiration, pouvoir le vivre en pleine conscience et ainsi en retirer tous les bénéfices pour notre bien-être et notre santé. Petit A, saviez-vous qu'on respire environ 12 fois par minute et ceci au repos ? Petit 2, la respiration est un mécanisme automatique et involontaire qui est géré par le système autonome de notre cerveau. Petit 3, respirer se fait en deux temps. En effet, quand on parle de respiration, on parle d'une inspiration et d'une expiration. En inspirant, nous apportons par l'air inspiré de l'oxygène à nos muscles, à nos organes, nos cellules, notre cerveau. L'oxygène est en effet indispensable au bon fonctionnement des cellules et donc de tout notre organisme. Lorsque nous inspirons, nous contractons tout à la fois notre cage thoracique, notre diaphragme, nos muscles du cou, des épaules et de l'abdomen. Notre ventre se gonfle, nos côtes s'écartent. Notre cage thoracique se soulève. C'est ainsi que nous favorisons l'entrée d'un maximum d'air et donc d'oxygène. À l'inverse, en expirant, nous expulsons certains déchets de notre corps sous forme de gaz carbonique. Mais lors de cette expiration, nous sommes dans un phénomène passif. En effet, les muscles ne se contractent pas, bien au contraire, ils se relâchent. Enfin, d'un point de vue fonctionnel, l'appareil respiratoire est constitué de deux zones. Nous connaissons la zone respiratoire, mais il y a aussi la zone de conduction. Mais qu'est-ce que cette zone de conduction ? Eh bien, ce sont toutes les voies respiratoires qui acheminent l'air jusqu'à la fameuse zone respiratoire. Pourquoi distinguer ces deux zones ? Notamment parce qu'elles ont toutes deux leurs fonctions. Or, la zone de conduction est loin d'être accessoire. En effet, elle permet de purifier, d'humidifier et de réchauffer l'air qu'on inhale. Ainsi, cet air extérieur arrive dans nos poumons en passant donc d'abord par le nez, puis par le pharynx, le larynx et la trachée pour aboutir enfin dans les bronches. Ce parcours a permis de purifier l'air, de l'humidifier et de le réchauffer. Il est donc à ce stade quasiment exempt de poussière et de bactéries et à bonne température. Voilà pourquoi il est important de bien respirer par le nez, car cela augmente les filtres pour avoir une respiration plus saine. Et bien voilà, bonne inspiration.
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2: L'essentiel de l'actualité, un enfant de 8 ans a été grièvement blessé, brûlé au visage et au thorax après l'explosion d'une balle anti-stress de type squishy. Dans le Pas-de-Calais, le garçon souffre de brûlures au deuxième degré. Une enquête pour blessures involontaires a été ouverte afin de déterminer si le jouet était défectueux. La répression des fraudes mène également des analyses et pourrait ordonner un rappel du produit en cas de dangerosité. Un cas de tuberculose a été déclaré à Ivry-sur-Seine dans le Val-de-Marne. Des dépistages vont être organisés pour les personnes ayant été en contact avec le malade. Une réunion exceptionnelle est prévue ce lundi entre la mairie et le centre de lutte anti-tuberculose. La maladie généralement pulmonaire se transmet surtout lors de contacts prolongés dans des lieux mal ventilés et se soigne avec des antibiotiques. Une étude américaine menée auprès de plus de 1600 personnes le suggère. Les textes générés par l'intelligence artificielle ont été jugés plus captivants, plus faciles à lire et de meilleure qualité. Mais les chercheurs tempèrent, l'IA peut accompagner la création sans remplacer l'imagination humaine. Reste aussi la question des droits d'auteur. Stefan Zweig est honoré 90 ans après son exil à Londres. Une plaque commémorative a été installée sur l'immeuble où l'écrivain autrichien a vécu entre 1936 et 1939 après avoir fui la montée du nazisme.
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0: L'Office de tourisme de Bruyères-Vallon-des-Vosges vient nous annoncer sa programmation pour le mois d'août. Animation chargée, comme à chaque fois pendant l'été. Et pour en parler, comme d'habitude, nous sommes en présence de Claire Bouilly. Claire, vous êtes la responsable communication au sein de cet office de tourisme. Et c'est avec vous qu'on a l'habitude d'annoncer la programmation tout au long de l'année. Donc cette fois-ci, pour la deuxième partie d'été au mois d'août, on reprend aussi des visites du château emblématique de la région.
1: Tout à fait, le château de Gircourt sur Durbion qui ouvre ses portes essentiellement sur la période estivale, hein, seul moment dans l'année avec les journées du patrimoine où on peut le découvrir. Donc c'est un château privé, la visite d'ailleurs est commentée par le propriétaire des lieux qui va énoncer tout son parcours de restauration depuis qu'il a acheté le château en 1994. Cette année en plus, dans les nouveautés du château, il y a un espace dédié à Voltaire, puisque Voltaire est passé à Gircourt en 1754. Donc c'est une visite aussi à jauge limitée qui a beaucoup de succès, hein, donc il ne faut pas tarder à réserver, le tarif c'est 10 euros par personne. Et donc vous pourrez découvrir le château le jeudi 13, le jeudi 20 et le jeudi 27 août.
0: Dès le 14, nouvelle visite d'artisanat.
1: Complètement dans les producteurs locaux de notre territoire. Nous avons la chance d'avoir des brasseurs, deux brasseurs qui se sont installés sur notre territoire il y a quelques années. C'est la Brasse-Pote qui est située à Lavelines devant Bruyères. Cette visite permet de découvrir les coulisses de la brasserie. Donc c'est vraiment une belle expérience brassicole pour découvrir les méthodes de fabrication, bien sûr accompagnée d'une dégustation de la gamme des différents produits. Donc la visite se déroule le vendredi 14 août à 16h, le tarif d'entrée est 5 euros par personne.
0: On passe cette fois-ci au 18 août avec une dernière visite d'église, mais une différente cette fois-ci.
1: Oui, tout à fait. Donc c'est l'église romane de Champ-le-Duc. J'en ai parlé en tout début d'interview, puisque c'est une église qui accueille un programme musical durant l'été. Mais là, on a aussi une visite guidée de cet édifice remarquable, qui est un fleuron de l'art roman dans les Vosges. Donc la visite se déroule le 18 août à 15h et le tarif d'entrée est 5 euros.
0: Alors c'est vrai qu'on a énormément d'activités hein, pendant l'été. Si on souhaite reprendre des informations, puisqu'on en aurait peut-être oublié ou peut-être réservé, hein, comment on peut faire ?
1: Eh bien, vous pouvez aller directement sur le site de l'Office de tourisme, hein, tourisme-bruyères.com. Et pour réserver, il suffit de nous contacter par téléphone au 03 29 50 51 33 ou d'aller directement sur notre boutique en ligne et réserver les visites, les animations en quelques clics. Hein, donc c'est boutique.tourisme-bruyères.com.
0: Le Théâtre du Peuple a une programmation estivale complète pour cet été. Nous sommes en compagnie de Marie Cassal pour en parler. Vous êtes la directrice déléguée du Théâtre du Peuple de Bussan, donc ce mythique théâtre qu'on connaît tous dans les Vosges. Et la programmation court du 16 juillet au 13 septembre cette année. On reprend un peu les éphémères, hein, ces moments avec de la musique notamment, le 14 août avec une nouvelle proposition.
2: Alors le 14 août, le collectif Souffle qui nous a fait danser le 31 juillet revient. Il aura passé 10 jours de résidence dans Bussan. Et là, il crée complètement un spectacle et un concert pour le Théâtre du Peuple avec la dizaine de musiciens qui s'est déjà présenté le 31 juillet. Ça va être assez joyeux. Et là, on a toute une soirée musicale, toute une journée et une soirée. On commence à l'église, ensuite on déambule et on termine au Théâtre du Peuple.
0: Donc il y a des stages hein, qui vont débuter à partir de 11h également et le programme, lui, débute à partir de 16h pour se finir dans la soirée.
2: Alors pendant la saison du Théâtre du Peuple, il y a des stages qui sont proposés aux enfants. Pendant Hérité des Brumes, c'est le cas. Et là, sur cette proposition de Souffle Collectif, il y a aussi des stages pendant 3 jours qui vont être proposés aux enfants qui vont ensuite rejoindre cette joyeuse déambulation musicale.
0: Dernière éphémère de la saison, si je peux l'intituler comme ça, le 21 août. Et on revient cette fois-ci au Théâtre du Peuple.
2: On revient au Théâtre du Peuple. Alors Baptiste Rolla, qui avait marché à travers les Vosges depuis le 25 juillet, arrive le 21 août avec Samy Coster, son camarade musicien, et ils viennent présenter le prélude de Pan dans la grande salle du Théâtre du Peuple. Et en amont de cette proposition, le Théâtre du Peuple va se transformer en une sorte de cabinet de curiosité sur la question du vivant. C'est un sujet un peu majeur de notre saison. Et Julie Delisle, avec Baptiste Rolla, mais aussi avec la complicité de Vincent Munier et de Margot Zimmermann, sont en train d'inventer un véritable cabinet des curiosités où on va pouvoir circuler tout l'après-midi.
0: À partir de 15h, si je ne me trompe pas.
2: Tout à fait.
0: Évidemment, il y a des tarifs hein, en fonction de ce qu'on veut voir et assister. Les tarifs sont différents. On ne va peut-être pas tous les détailler, mais pouvez-vous nous expliquer un peu comment ça fonctionne et où on peut réserver ?
2: Vous avez les éphémères. Là, on est sur des tarifs un peu plus simples. On est en placement libre dans le Théâtre du Peuple. Le Souffle du Berger, les concerts de souffle collectif et le Prélude de Pan seront à 20 et 15 euros. Histoire des ruisseaux à la recherche de temps de cam, 15 et 12 euros. Et puis, vous avez le bal, les concerts et tout qui sont entre 5 et 4 euros.
0: Si on souhaite se renseigner ou réserver, est-ce que vous avez peut-être un site internet ou un numéro de téléphone ou des réseaux sociaux pour vous joindre ?
2: Vous pouvez appeler la billetterie et notre magique Gisèle qui vous répondra au 03 29 61 50 48. Le Théâtre du Peuple a un site internet, théâtredupeuple.com. Vous nous retrouvez aussi sur Facebook et sur Instagram.
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1: Bienvenue dans ce bulletin de météo. On s'intéresse au temps de ce lundi 10 août, 222e jour de l'année, et l'occasion de souhaiter une bonne fête au Laure, Laurence ou encore au Laurent. En ce lundi, ciel dégagé, quelques averses sur le massif et des températures en baisse sont au programme. À l'aube, le ciel est déjà bien encombré sur l'ensemble du département. L'après-midi, des averses se déclenchent sur les hauteurs géromoises et le pays bressot, alors que la plaine conserve des éclaircies. En soirée, quelques gouttes gagnent le secteur d'Épinal et de Xertigny avant une nuit qui reste nuageuse. Passons aux températures. À l'aube, on relève entre 17 et 20 degrés selon le secteur. Les maximales baissent un peu par rapport à la veille. On attend de 26 degrés sur les hauteurs jusqu'à 31 degrés dans la vallée de la Moselle. Le vent, pour sa part, provient du secteur sud-ouest et souffle de manière modérée avec des rafales jusqu'à 40 km/h sur les crêtes. Le lendemain mardi, le soleil fera son retour et le mercure remontera un peu. On commence par s'intéresser au ciel. Au réveil, il sera dégagé sur la moitié ouest, encore un peu nuageux sur le massif. Ces quelques nuages persisteront l'après-midi sur les hauteurs sans conséquence et le ciel redeviendra limpide en soirée avant une nuit claire. Les températures maintenant, en minimale, on stationne entre 17 et 19 degrés sur le département. La seconde partie de journée devrait être plus chaude que la veille, avec 28 degrés sur le massif et jusqu'à 32 degrés vers le secteur néocastrien. Terminons par le vent, il basculera au nord-est en restant modéré, avec des pointes jusqu'à 40 km/h sur le pays bressot. Pour les jours à venir, la chaleur devrait s'installer durablement sous un ciel dégagé. En parallèle, le vent pourrait faiblir assez nettement. Les maximales pourraient en profiter pour dépasser les 35 degrés dès mercredi et jusqu'en fin de semaine. Quant à vous, vous pouvez retrouver toute l'information météo sur notre site internet radiocristal.org.
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0: Bienvenue pour cette nouvelle émission dans notre série consacrée à l'histoire des Vosges et l'histoire d'Épinal. Durant ces prochaines minutes, nous serons une nouvelle fois en compagnie de Jacques Grasser, qui est notre invité. Bonjour.
1: Bonjour.
0: Je rappelle que vous êtes agrégé d'histoire et avec vous, nous faisons le point sur cette période trouble de la Seconde Guerre mondiale, celle du moins qu'on appelle comme ça, la guerre donc, qui s'est déroulée entre 1939 et 1945. Et vous étiez, je vous ai interrompu la dernière fois, vous étiez en train de nous parler de l'occupation, l'occupation qui commence. Puisque l'armée française perd donc au départ cette guerre en 1940. Et donc, comment se passe cette vie sous l'occupation dans les Vosges ?
1: Bon, c'est une occupation qui va finalement, là aussi, stopper beaucoup de fabrications, beaucoup d'activités, etc. C'est une période extrêmement sombre, avec le développement, à partir de 1942, surtout 1943, de mouvements de résistance dans l'ensemble du département. On pourra peut-être y revenir là-dessus, parce que c'est une histoire qui est à la fois assez extraordinaire, mais qui est très compliquée aussi. Et puis, donc, avec l'installation aussi de l'administration allemande à Épinal, la commandantour rue Aristide Briand, rue Gambetta, pardon, avec la Gestapo qui s'installe rue de l'École normale, c'est-à-dire la rue des fusillés de la résistance aujourd'hui, les résistants enfermés dans les prisons, la caserne de la Vierge, etc., mais on pourra peut-être y revenir ultérieurement. Et donc, s'annonce en 1944, éventuellement, le recul allemand que l'on suit, et que les Spinaliens suivent parfaitement à la radio, en particulier à la radio anglaise, en particulier sur les défaites militaires allemandes en URSS, défaites de Stalingrad, etc. Et donc, on voit bien que le reflux a commencé. C'est le reflux à la fois en Europe, donc du côté de l'URSS, c'est aussi le reflux en Afrique du Nord, avec les victoires, le débarquement des Alliés en 1943, les victoires en Libye, etc., le débarquement en Italie, les victoires en Italie, la prise de Rome, etc., tout ça, on le suit. Donc on attend effectivement le débarquement. Seulement, avant le débarquement, il va y avoir une seconde tragédie épinale, parce que dans le plan des Alliés, avec en particulier le débarquement de Normandie, il est impératif pour les Anglo-Américains de pouvoir détruire les voies de communication possibles des Allemands pour les empêcher d'amener des renforts sur le point de débarquement. Et donc, il va y avoir un plan général de bombardement de plusieurs dizaines de grandes gares en France, région parisienne, mais sur toute la France, où il y avait de très gros dépôts de locomotives, et c'était le cas d'Épinal, où il y avait plusieurs dizaines de locomotives, à certaines époques presque une centaine, quand ils vont en dépôt à Épinal, donc qui pouvaient être utilisés. Il ne faut pas oublier qu'Épinal se trouve, pour nos auditeurs, à mi-chemin entre la ligne numéro 1, c'est-à-dire la ligne Paris-Nancy-Strasbourg, et la ligne numéro 4, c'est-à-dire la ligne Paris-Chaumont-Belfort-Mulhouse. Et donc on est au milieu. Donc on peut envoyer du matériel sur ces deux lignes, qui sont des lignes importantes, puisque c'est celles qui vont à la frontière de l'Est. Donc les Anglo-Américains vont prendre décision de bombarder Épinal, mais ça on ne le sait pas. Et donc le 11 mai 1944, à 3h de l'après-midi, il y a à nouveau une alerte aérienne. Je crois que c'était la centième alerte aérienne depuis 1940. Et il ne s'était rien passé les 99 précédentes. Donc on voyait les avions passer au-dessus de la ville avec une alerte aérienne, et puis ensuite on entendait à la radio allemande ou à la radio anglaise que Stuttgart ou Fribourg ou Francfort avaient été bombardés, et on assistait au passage, au retour des bombardiers essentiellement américains, parce que c'était deux jours, les Américains bombardaient deux jours. Et ce jour-là, ben, ma foi, les avions sont restés au-dessus de la ville. N'ont pas été plus loin, ils n'ont pas été en Allemagne, et donc il y a eu trois ou quatre vagues de bombardiers, et la tragédie, c'est que d'une part, les gens n'y croyaient pas, parce qu'ils étaient dehors, il faisait très beau, donc il y a eu plus de 200 morts civils, plus des morts allemands, plus des prisonniers britanniques qui étaient dans les casernes de la ville qui ont été tués, Et puis, il y aurait pu y avoir d'énormes tragédies, parce qu'il y avait des dizaines et dizaines de personnes qui se sont réfugiées dans les souterrains de la gare, qui ne sont pas des abris contre les bombes, et heureusement, aucune bombe n'est tombée dessus, parce que c'était la gare qui était visée, malgré tout. Et puis, la tragédie, c'est qu'il y avait du vent, et que les deuxièmes, troisièmes vagues de bombardiers se sont basées sur les fumées pour viser. Et donc, il y a eu, comme on dirait aujourd'hui, des gros dégâts collatéraux, en particulier sur le coteau de Chantraine. Donc, jusqu'aux casernes Courcy-Réfy, là où se trouve la gendarmerie aujourd'hui. Alors, d'énormes destructions, hein, des dizaines et dizaines de maisons détruites, etc. Et puis, les Américains ont fait des photos, et puis se sont aperçus que la gare n'avait pas subi autant de dégâts qu'on l'espérait, qu'elle pouvait être mise en ordre assez rapidement. Et donc, il a été décidé un deuxième bombardement qui a eu lieu le 23 mai. Donc, 23 mai, deuxième bombardement Épinal, cette fois avec beaucoup de bombes incendiaires, des bombes au phosphore. Alors, il y a eu très peu de victimes civiles. Je crois que c'est l'ordre de 5 victimes civiles, des gens qui ne se sont pas mis à l'abri. Mais ce jour-là, les gens, effectivement, ont été dans les abris, ce qu'on appelait les abris de défense passive, pour se mettre à l'abri. Et donc, les destructions ont continué, cette fois jusqu'à la Rutière, hein, l'orphelinat, aujourd'hui conservateur de musique, brûle, etc. Enfin, ça va très loin sur la ville, d'énormes dégâts sur non seulement le quartier de la gare, l'église Notre-Dame, par exemple, qui est détruite, elle qui venait d'être à peine terminée entre les deux guerres, hein, et qui est définitivement détruite. Hein, beaucoup de maisons dans la rue de la Meurthe, la rue Courbillot, la rue François Neuchâteau, hein, voilà. Donc, la deuxième tragédie de la guerre, et puis la troisième, certes avec moins de victimes, c'est les combats de libération de la ville. La ville est libérée le 24 septembre 1944, alors cette fois le front est inversé, puisque en 1940 c'était les Allemands qui arrivaient de l'Ouest et les Français qui étaient à l'Est, cette fois c'est les Allemands qui sont à l'Est, et les Américains de la 45e division qui arrivent de l'Ouest, selon trois axes, un axe depuis Dounou, un axe vers Chantraine, et puis un axe depuis Uxonnier, et donc il va y avoir 4 jours d'échanges d'artillerie, et jusqu'au moment où le 24 septembre, on lance un pont bélé, hein, les ponts militaires américains, au niveau de ce qu'on appelle le pont Patch aujourd'hui, puisque c'est l'armée Patch qui libère la ville, et les premiers blindés, les chars Sherman, les premiers blindés américains, vont traverser la Moselle à cet endroit-là pour poursuivre les Allemands qui se replient rapidement en direction de l'Est. Donc voilà, la ville est libérée, une nouvelle administration, mais ça on en reparlera, s'installe, mais les combats vont se poursuivre, et ça je voudrais conclure par là, parce que on n'insiste pas suffisamment à mon avis là-dessus, c'est pas parce que le débarquement a eu lieu en Normandie, puis le 15 août en Provence, que Paris est libéré à la fin du mois d'août, que la guerre est terminée. La guerre va se poursuivre dans les Vosges, avec la première armée française au sud des Vosges, l'armée de l'Âtre, avec beaucoup de troupes aussi qui viennent d'Afrique du Nord, hein, beaucoup de régiments de tirailleurs tunisiens, algériens, marocains. Et puis, avec l'armée américaine, donc 7e armée du général Patch, 3e armée américaine l'armée Patton, avec en son sein la 2e division blindée du général Leclerc, hein, qui a enfin débarqué en Normandie au mois d'août. Et puis, donc, c'est tout le front de l'Est. Et le front de l'Est, les Américains, si on y réfléchit, débarquent le 6 juin en Normandie. Ils arrivent en vue de l'ouest du département des Vosges, sur Neuchâteau, début du mois de septembre. Hein. Donc, 6 juin, juillet, août, septembre, 3 mois. Débarquement de Provence le 15 août. Et quasiment début du mois de septembre, jonction avec les troupes qui viennent de Normandie. Et arrivé dans les Vosges, 3 semaines. Hein, 3 semaines, 1 mois. Seulement, là nous sommes au mois de septembre, les combats pour traverser les Vosges vont durer jusqu'au 2 février 1945,
0: Hein, tout l'automne et tout l'hiver.
1: Donc, vous voyez, octobre, novembre, décembre, janvier, presque 5 mois pour traverser les Vosges au moment de la réduction de ce qu'on appelle la poche de Colmar. Donc, c'est des combats terribles dans les Vosges, en Lorraine, qui vont se dérouler au cours d'un hiver particulièrement froid et neigeux. Alors bon, il y a des explications à tout ça, pourquoi on a mis autant de temps, etc., etc. Bon, les Allemands se rapprochent de leur base, donc il y a un ravitaillement de plus en plus court. Les Alliés, au contraire, plus ils s'enfoncent dans l'Europe continentale, bah, plus les axes de ravitaillement sont tendus. Le matériel a beaucoup souffert. On a traversé à Roux, à Chenies, la France. Et puis, beaucoup d'infrastructures de transport sont détruites, donc ce qui pose d'énormes problèmes de ravitaillement des hommes, du matériel, etc. Et puis, les Allemands, effectivement, sentent qu'ils sont de plus en plus le dos au Vaterland, et donc, ils vont se défendre d'une manière de plus en plus âpre, jusqu'au moment où on arrivera, au début de l'année 1945, sur le Rhin, et qu'on pourra passer le Rhin pour porter l'effort d'une campagne d'Allemagne. Donc voilà, je rappelle toujours ça, parce que, encore une fois, pour une bonne partie de nos compatriotes, une fois que Paris est libéré, De Gaulle est arrivé, ça y est, les cloches sonnent, le territoire est libéré. Non, le territoire n'est pas libéré, parce qu'il faudra encore attendre de très longs mois et quasiment une année pour que la guerre se termine. Entre le mois d'août 1944 et le mois de mai 1945, ça fait presque une année où il y aura encore, évidemment, des dizaines et des dizaines de milliers de victimes, à la fois victimes militaires, victimes civiles, et puis extermination aussi, et morts dans les camps de concentration. Donc ça, il ne faudra pas l'oublier non plus. Voilà.
0: C'est important de le rappeler, et puis on aura l'occasion, comme vous le disiez, de parler aussi de la résistance. Voilà. Ce sera l'occasion, dans une prochaine émission, de faire le point sur tout ça. Jacques Rasseur, je vous dis à très bientôt.
1: À très bientôt, voilà.

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2: Hérodion, c'est un nom qui peut désigner différentes choses, puisque c'est le nom que le grand roi Hérode le Grand a donné à l'une des forteresses qu'il a construites et que l'on peut encore visiter aujourd'hui en Judée. Mais ça peut être aussi le nom d'une personne, et j'aimerais vous parler de cette personne qui porte dans la Bible ce nom-là. Donc c'est quelqu'un de noble, mais c'est plutôt le cadeau ou la construction d'un noble. C'est une personne que l'on ne trouve mentionnée qu'une seule fois dans la Bible. Mais ce qui est intéressant, c'est qu'il est mentionné par l'apôtre Paul dans une de ses lettres. Et la façon dont l'apôtre Paul mentionne ce personnage ne nous donne pas beaucoup de renseignements à son sujet, simplement nous dit que c'est un proche parent de lui. Donc c'est quelqu'un qui appartient à la famille du grand apôtre et missionnaire Paul. Alors c'est vrai qu'on ne sait pas grand-chose sur cette famille. On sait que Paul était originaire de la ville de Tarse, donc une province, la grande ville de la province de Cilicie, qui se trouve donc juste à l'angle que fait la Méditerranée au nord-est de l'île de Chypre, où aujourd'hui se croisent la Turquie et la Syrie. Et dans cette ville, à l'époque, qui était une ville assez importante, avec une grande aura intellectuelle, une université, une ville qui était considérée comme très intéressante pour sa culture et pour l'enseignement qui s'y donnait, Paul y est né. Il y est né dans une famille juive qui était descendante de la tribu de Benjamin. Et donc, on lui a donné à lui le nom du plus célèbre de ses ancêtres, ou du moins des plus célèbres des représentants de cette tribu, qui a été le premier roi d'Israël, Saul ou Saül. Mais le reste de cette famille nous est très peu connu. Pourtant, on peut savoir un certain nombre de choses. Paul, lorsqu'il a été arrêté par le tribun romain à Jérusalem, lui a dit qu'il était citoyen romain de naissance, qu'il avait donc hérité ce droit de son père. Donc le père de Paul était un juif, certes, mais qui était déjà citoyen romain. Or, l'histoire nous apprend que les juifs de Tarse, de la génération qui a précédé celle de Paul, ont reçu en bloc le titre de citoyen romain parce qu'ils avaient rendu un service à l'empereur et à ses troupes. Il y avait eu une embuscade, une grande difficulté, et les habitants de la ville de Tarse, y compris les juifs qui étaient là, s'étaient associés pour pouvoir subvenir aux besoins de ces gens qui avaient été massacrés, blessés, et les ont aidés, et à cause de ça, en reconnaissance, ils ont reçu la citoyenneté romaine. Et puis on sait que Paul avait une sœur qui vivait à Jérusalem et dont le fils est venu le voir lorsqu'il était en prison à Jérusalem pour lui faire part d'un oui-dire qu'il avait entendu, donc qu'un complot se tramait contre lui et que sa vie était en danger. Donc Paul n'était pas fils unique, il avait au moins une sœur qui était mariée, qui avait un enfant. Et puis il y avait d'autres membres de cette famille. Était-ce des frères, était-ce des cousins, des oncles, des tantes, du côté paternel, du côté maternel, je n'en sais rien. Mais parmi les membres de cette famille, il y avait cet Hérodion. Et alors, ce qui est intéressant, c'est de voir que cet Hérodion n'est pas resté un ennemi de Paul, mais qu'il est devenu un croyant à qui Paul envoie des salutations lorsqu'il écrit à l'église chrétienne de Rome, et que c'est dans cette circonstance qu'il fait saluer son proche parent Hérodion. Donc, pas grand-chose sur ce personnage, mais au moins quelque chose qui nous dit que Paul a réussi, peut-être bien par ses propres efforts, à convertir des membres de sa propre famille. Vous trouvez la mention de cet Hérodion dans l'épître de Paul aux Romains, au chapitre 16 et au verset 11.
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2: La fête, elle vient de quoi ? De ce qu'il y a du monde. Alors, quand on s'écrase dans le bus, c'est la fête ? Non. Est-ce que la fête, ça vient alors de ce qu'on entend de la musique, de ce qu'on assiste à des scènes colorées ? Mais la radio nous donne de la musique tous les jours, et la télévision nous en fait voir de toutes les couleurs chaque soir. Et ce n'est pas la fête pour autant. Non, la fête, ça vient d'une manière bienveillante d'aborder les autres, d'une façon cordiale de se parler, du plaisir qu'on prend à être ensemble. Il pourrait y avoir fête tous les jours, si on était plus simple, plus ouvert, plus souriant, les uns avec les autres. Dire qu'on peut être dans le train, en face les uns des autres, à quelques centimètres, et se quitter sans un mot, sans un signe de tête, comme si l'un n'existait pas pour l'autre. Et ce serait Jésus-Christ en personne que ça n'y changerait rien, on ne le verrait pas, ou on ne le reconnaîtrait pas. Sinon, on le reconnaîtrait déjà dans tous ceux que l'on rencontre, et ce serait souvent fête.

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2: À propos, saviez-vous qu'il est nécessaire de vivre des moments de solitude ? La vie sociale est essentielle à l'être humain. Les relations nourrissent des besoins profonds et permettent de vivre l'amitié, l'amour, la fraternité, la convivialité, la connivence, le jeu, les fous rires, la complicité, la tendresse, mais aussi la confrontation ou encore les désaccords et l'apprentissage du dialogue, fructueux et respectueux pour apprendre la concertation. Mais pour toutes ces bonnes raisons, la vie sociale demande beaucoup d'énergie, d'attention, d'écoute, de disponibilité. Elle est souvent exigeante et cela malgré le plaisir et les bénéfices qu'elle apporte. Ainsi, l'être humain peut avoir ses batteries émotionnelles qui se déchargent. L'enfant et les jeunes ou les personnes dites hypersensibles vont avoir leurs réserves vite déchargées car leur vécu émotionnel est très intense. En prenant conscience de ce besoin, c'est-à-dire de recharger ses batteries émotionnelles pour vivre pleinement sa vie relationnelle, on comprend qu'il est nécessaire, bienfaisant, de le faire. Mais comment ? Le contraire de la vie sociale, c'est la solitude. Or, dire ce mot évoque quasiment instantanément de la tristesse, de la peine, du négatif. Pourtant, la solitude peut être agréable, positive, bienfaisante, comme un temps de pause dans le rush de la vie, une respiration profonde pour souffler, un temps de silence au cœur du brouhaha. Ainsi, le silence n'est pas l'absence de relation, mais le choix volontaire de se retirer un moment pour être à l'écoute de soi, laisser advenir des choses qui sont étouffées par le bruit, l'activité, l'agitation. Comme une terre qui se met en friche afin que la terre se ressource, renouvelle les richesses de son sol et ainsi la rendre fertile, porteuse de vie. Ce temps de jachère permet de repartir plus tard et d'obtenir une récolte riche et abondante. N'ayons donc pas peur de la solitude, n'ayons pas peur de notre propre compagnie, du silence et de la vacuité. Ne recherchons pas à tout prix à nous occuper, à faire et produire constamment. Acceptons de nous fréquenter nous-mêmes, de passer du temps seul avec nous-mêmes et laissons-nous surprendre par le surgissement de la rencontre avec notre personne, nos profondeurs, pour laisser pousser nos idées créatives, nos paroles inspirantes. Et alors, nous laisserons à nos enfants du temps et de l'espace pour qu'ils apprennent à se connaître, à s'écouter, à s'apprécier et ainsi à vivre des temps riches de relations. En d'autres termes, il y a un temps pour tout.
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3: Bonjour à tous, l'essentiel de l'actualité, la chaleur s'intensifie aujourd'hui en France. 22 départements sont placés en vigilance orange canicule du Cher jusqu'à la Corse. Sont concernés l'Ain, l'Allier, les Alpes de Haute-Provence, les Hautes-Alpes, les Alpes-Maritimes, l'Ardèche, les Bouches-du-Rhône, le Cher, la Corrèze, la Corse du Sud, la Haute-Corse, le Doubs, la Drôme, le Gard, l'Isère, le Jura, le Rhône, la Saône-et-Loire, la Savoie, la Haute-Savoie, le Var et le Vaucluse. Un homme de 45 ans a été placé en détention provisoire soupçonné d'avoir provoqué plusieurs incendies dans les Deux-Sèvres et dans le Maine-et-Loire. Cet ouvrier agricole a été interpellé vendredi près de plusieurs départs de feu. Un chalumeau a été retrouvé dans sa voiture. Il a reconnu plusieurs incendies en garde à vue et sera jugé mardi en comparution immédiate. Et enfin, un clap de fin pour le Tour de France Femmes. Demi Vollering remporte son deuxième Tour de France Femmes, déjà sacré en 2023. La Néerlandaise a gagné hier en solitaire la 9e et dernière étape à Nice. Côté français, la première française, Cédrine Kerbaol, termine 6e du classement général. Voilà pour l'essentiel de l'actualité. Bonne journée à tous.
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0: Bienvenue pour cette nouvelle émission dans notre série consacrée à l'histoire des Vosges et l'histoire d'Épinal. Durant ces prochaines minutes, nous serons une nouvelle fois en compagnie de Jacques Grasser, qui est notre invité. Bonjour.
1: Bonjour.
0: Je rappelle que vous êtes agrégé d'histoire et avec vous, nous faisons le point sur cette période trouble de la Seconde Guerre mondiale, celle du moins qu'on appelle comme ça, la guerre donc qui s'est déroulée entre 1939 et 1945. Et vous étiez, je vous ai interrompu la dernière fois, vous étiez en train de nous parler de l'occupation, l'occupation qui commence, puisque l'armée française perd donc au départ cette guerre en 1940. Et donc, comment se passe cette vie sous l'occupation dans les Vosges ?
1: Bon, c'est une occupation qui va finalement, là aussi, stopper beaucoup de fabrications, beaucoup d'activités, etc. C'est une période extrêmement sombre, avec le développement, à partir de 1942, surtout 1943, de mouvements de résistance dans l'ensemble du département. On pourra peut-être y revenir là-dessus, parce que c'est une histoire qui est à la fois assez extraordinaire, mais qui est très compliquée aussi. Et puis, donc, avec l'installation aussi de l'administration allemande à Épinal, la commandantour rue Aristide Briand, rue Gambetta, pardon, avec la Gestapo qui s'installe rue de l'École normale, c'est-à-dire la rue des fusillés de la résistance aujourd'hui, les résistants enfermés dans les prisons, la caserne de la Vierge, etc., mais ça, on pourra peut-être y revenir ultérieurement. Et donc, s'annonce en 1944, éventuellement, le recul allemand que l'on suit, et que les Spinaliens suivent parfaitement à la radio, en particulier à la radio anglaise, en particulier sur les défaites militaires allemandes en URSS, défaites de Stalingrad, etc. Et donc, on voit bien que le reflux a commencé. C'est le reflux à la fois en Europe, donc du côté de l'URSS, c'est aussi le reflux en Afrique du Nord, avec les victoires, le débarquement des Alliés en 1943, les victoires en Libye, etc., le débarquement en Italie, la prise de Rome, etc., tout ça, on le suit. Donc on attend effectivement le débarquement. Seulement, avant le débarquement, il va y avoir une seconde tragédie Épinal, parce que dans le plan des Alliés, avec en particulier le débarquement de Normandie, il est impératif pour les Anglo-Américains de pouvoir détruire les voies de communication possibles des Allemands pour les empêcher d'amener des renforts sur le point de débarquement. Et donc, il va y avoir un plan général de bombardement de plusieurs dizaines de grandes gares en France, région parisienne, mais sur toute la France, où il y avait de très gros dépôts de locomotives, et c'était le cas d'Épinal, où il y avait plusieurs dizaines de locomotives, à certaines époques presque une centaine, quand il va en dépôt à Épinal, donc qui pouvait être utilisé. Il ne faut pas oublier qu'Épinal se trouve, pour nos auditeurs, à mi-chemin entre la ligne numéro 1, c'est-à-dire la ligne Paris-Nancy-Strasbourg, et la ligne numéro 4, c'est-à-dire la ligne Paris-Chaumont-Belfort-Mulhouse. Et donc on est au milieu. Donc on peut envoyer du matériel sur ces deux lignes, qui sont des lignes importantes, puisque c'est celles qui vont à la frontière de l'Est. Donc les Anglo-Américains vont prendre décision de bombarder Épinal, mais ça on ne le sait pas. Et donc le 11 mai 1944, à 3h de l'après-midi, il y a à nouveau une alerte aérienne. Je crois que c'était la centième alerte aérienne depuis 1940. Et il ne s'était rien passé les 99 précédentes. Donc on voyait les avions passer au-dessus de la ville avec une alerte aérienne, et puis ensuite on entendait à la radio allemande ou à la radio anglaise que Stuttgart ou Fribourg ou Francfort avaient été bombardés, et on assistait au passage, au retour des bombardiers essentiellement américains, parce que c'est deux jours, les Américains bombardaient de jour. Et ce jour-là, ben, ma foi, les avions sont restés au-dessus de la ville. Ils n'ont pas été plus loin, ils n'ont pas été en Allemagne, et donc il y a eu trois ou quatre vagues de bombardiers, et la tragédie, c'est que d'une part, les gens n'y croyaient pas, puisqu'ils étaient dehors, il faisait très beau, donc il y a eu plus de 200 morts civils, plus des morts allemands, plus des prisonniers britanniques qui étaient dans les casernes de la ville qui ont été tués. Et puis, il y aurait pu y avoir d'énormes tragédies, parce qu'il y avait des dizaines et dizaines de personnes qui se sont réfugiées dans les souterrains de la gare, qui ne sont pas des abris contre les bombes, et heureusement, aucune bombe n'est tombée dessus, parce que c'était la gare qui était visée, malgré tout. Et puis, la tragédie, c'est qu'il y avait du vent, et que les deuxièmes, troisièmes vagues de bombardiers se sont basées sur les fumées pour viser. Et donc, il y a eu, comme on dirait aujourd'hui, des gros dégâts collatéraux, en particulier sur le coteau de Chantraine. Donc, jusqu'aux casernes.

0: pas mis à l'abri. Mais ce jour-là, les gens, effectivement, ont été dans les abris, ce qu'on appelait les abris de défense passive, pour se mettre à l'abri. Et donc, les destructions ont continué, cette fois jusqu'à la Rutière, hein, l'orphelinat, aujourd'hui conservateur de musique, brûle, etc. Enfin, ça va très loin sur la ville. D'énormes dégâts sur non seulement le quartier de la gare, l'église Notre-Dame, par exemple, qui est détruite, elle qui venait d'être à peine terminée entre les deux guerres, hein, et qui est définitivement détruite. Hein, beaucoup de maisons dans la rue de la Meurthe, la rue Courbillot, la rue François Neuchâteau, hein, voilà. Donc, la deuxième tragédie de la guerre, et puis la troisième, bon, certes, avec moins de victimes, bah, c'est les combats de libération de la ville. La ville est libérée le 24 septembre 1944, alors cette fois, le front est inversé, puisque en 1940, c'était les Allemands qui arrivaient de l'Ouest et les Français qui étaient à l'Est. Cette fois, c'est les Allemands qui sont à l'Est et les Américains de la 45e division qui arrivent de l'Ouest selon trois axes. Un axe depuis Dounou, un axe vers Chantraine et puis un axe depuis Uxonnier. Et donc, il va y avoir quatre jours d'échanges d'artillerie et jusqu'au moment où le 24 septembre, on lance un pont Bélé, hein, les ponts militaires américains, au niveau de ce qu'on appelle le pont Patch aujourd'hui, puisque c'est l'armée Patch qui libère la ville. Et les premiers blindés, les chars Sherman, les premiers blindés américains vont traverser la Moselle à cet endroit-là pour poursuivre les Allemands qui se replient rapidement en direction de l'Est. Donc voilà, la ville est libérée. Une nouvelle administration, mais ça on en reparlera, s'installe, mais les combats vont se poursuivre, et ça je voudrais conclure par là, parce que on n'insiste pas suffisamment à mon avis là-dessus. C'est pas parce que le débarquement a eu lieu en Normandie puis le 15 août en Provence que Paris est libéré à la fin du mois d'août que la guerre est terminée. La guerre va se poursuivre dans les Vosges avec la première armée française au sud des Vosges, l'armée de Lattre, avec beaucoup de troupes aussi qui viennent d'Afrique du Nord, hein, beaucoup de régiments de tirailleurs tunisiens, algériens, marocains. Et puis, avec l'armée américaine, donc 7e armée du général Patch, 3e armée américaine l'armée Patton, avec en son sein la 2e division blindée du général Leclerc, hein, qui a enfin débarqué en Normandie au mois d'août. Et puis, donc, c'est tout le front de l'Est. Et le front de l'Est, eh bien, les Américains, si on y réfléchit, débarquent le 6 juin en Normandie. Ils arrivent en vue de l'Ouest du département des Vosges, sur Neuchâteau, début du mois de septembre. Hein. Donc, 6 juin, juillet, août, septembre, 3 mois. Débarquement de Provence le 15 août. Et quasiment début du mois de septembre, jonction avec les troupes qui viennent de Normandie. Et arrivé dans les Vosges, 3 semaines. Hein, 3 semaines, 1 mois. Seulement, là nous sommes au mois de septembre, les combats pour traverser les Vosges vont durer jusqu'au 2 février 1945.
1: Hein, tout l'automne et tout l'hiver.
0: Donc, vous voyez, octobre, novembre, décembre, janvier, hein, presque 5 mois pour traverser les Vosges au moment de la réduction de ce qu'on appelle la poche de Colmar. Donc c'est des combats terribles dans les Vosges, en Lorraine, qui vont se dérouler au cours d'un hiver particulièrement froid et neigeux. Hein. Alors bon, il y a des explications à tout ça, pourquoi on a mis autant de temps, etc. etc. Bon, les Allemands se rapprochent de leur base, hein, donc il y a un ravitaillement de plus en plus court. Les Alliés, au contraire, plus ils s'enfoncent dans l'Europe continentale, bah, plus les axes de ravitaillement sont tendus. Le matériel a beaucoup souffert, hein. On a traversé à Roux, à Chenille, la France, hein. Et puis beaucoup d'infrastructures de transport sont détruites, donc ce qui pose d'énormes problèmes de ravitaillement des hommes, du matériel, etc. Et puis, les Allemands, effectivement, sentent qu'ils sont de plus en plus le dos au Vaterland, et donc, ils vont se défendre d'une manière de plus en plus âpre, jusqu'au moment où on arrivera, au début de l'année 1945, sur le Rhin, et qu'on pourra passer le Rhin pour porter l'effort d'une campagne d'Allemagne. Donc voilà, je rappelle toujours ça, parce que, encore une fois, pour une bonne partie de nos compatriotes, une fois que Paris est libéré, De Gaulle est arrivé, ça y est.

0: Les cloches sonnent, territoire est libéré. Non, le territoire n'est pas libéré, parce qu'il faudra encore attendre de très longs mois et quasiment une année pour que la guerre se termine. Hein, entre le mois d'août 1944 et le mois de mai 1945, ça fait presque, effectivement, presque une année où il y aura encore, évidemment, des dizaines et des dizaines de milliers de victimes, à la fois victimes militaires, victimes civiles, et puis extermination aussi, et morts dans les camps de concentration. Donc ça, il ne faudra pas l'oublier non plus. Voilà.
1: C'est important de le rappeler, et puis on aura l'occasion, comme vous le disiez, de parler aussi de la résistance. Hein. Voilà. Ce sera l'occasion, dans une prochaine émission, de faire le point sur tout cela. Jacques Grasser, je vous dis à très bientôt.
0: À très bientôt, voilà.

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2: Bonjour à tous, à la une de l'actualité, la chaleur s'intensifie aujourd'hui en France. 22 départements sont placés en vigilance orange canicule, du Cher jusqu'à la Corse. Sont concernés l'Ain, l'Allier, les Alpes de Haute-Provence, les Hautes-Alpes, les Alpes-Maritimes, l'Ardèche, les Bouches-du-Rhône, le Cher, la Corrèze, la Corse du Sud, la Haute-Corse, le Doubs, la Drôme, le Gard, l'Isère, le Jura, le Rhône, la Saône-et-Loire, la Savoie, la Haute-Savoie, le Var et le Vaucluse. Un homme de 45 ans a été placé en détention provisoire soupçonné d'avoir provoqué plusieurs incendies dans les Deux-Sèvres et dans le Maine-et-Loire. Cet ouvrier agricole a été interpellé vendredi dernier près de plusieurs départs de feu. Un chalumeau a été retrouvé dans sa voiture. Il a reconnu plusieurs incendies en garde à vue et sera jugé mardi en comparution immédiate. 11 blessés dans un incendie à l'hôpital du Mans. Le feu s'est déclaré hier dans une chambre du service de pneumologie-infectologie. Un patient de 59 ans est dans un état critique. Son pronostic vital est engagé. 10 autres personnes, dont 8 soignants, ont été légèrement intoxiqués. Une enquête est ouverte pour déterminer l'origine du sinistre. Plus de 150 hectares parcourus par un incendie en Lozère. Le feu s'est déclaré hier soir sur la commune du Massé Gros-Cosse-Gorge. Une vingtaine de maisons ont été évacuées dans deux hameaux voisins. 270 pompiers sont mobilisés, épaulés par 4 canadaires et 2 Dash. Les flancs du feu sont tenus, mais les secours travaillent toujours sur la partie la plus active. Et enfin, côté sport, les championnats d'Europe d'athlétisme débutent aujourd'hui à Birmingham. En Angleterre, 43 titres européens sont en jeu à 2 ans des Jeux Olympiques de Los Angeles. Jacques Terrance.
3: Oui, et l'équipe de France arrive avec de solides ambitions. Les regards seront notamment tournés vers Jimmy Gressier sur les épreuves de fond et Sirena Sambamayela, favorite du 100 mètres haies. Les Bleus espèrent confirmer leur montée en puissance face aux meilleures nations européennes. Au programme de ces 7 jours de compétition, du sprint, demi-fond, lancer, relais, mais aussi décathlon, heptathlon ou encore marathon, les championnats d'Europe d'athlétisme, c'est jusqu'au 16 août.
2: Merci Jacques, c'est à voir sur France Télévisions. Et enfin pour finir, clap de fin pour le Tour de France Femmes. Demi Vollering remporte son 2e Tour de France Femmes. Déjà sacrée en 2023, la Néerlandaise a gagné hier en solitaire la 9e et dernière étape à Nice. Elle devance au classement général Cassia Nwiyadona d'une minute 18. Elisa Longo Borghini complète le podium et première française Cédrine Kerbaol termine 6e du général. Voilà pour l'essentiel de l'actualité. Bonne journée à tous.
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1: Bienvenue dans ce bulletin de météo. On s'intéresse au temps de ce lundi 10 août, 222e jour de l'année et l'occasion de souhaiter une bonne fête au Laure, Laurence ou encore au Laurent. En ce lundi, ciel dégagé, quelques averses sur le massif et des températures en baisse sont au programme. À l'aube, le ciel est déjà bien encombré sur l'ensemble du département. L'après-midi, des averses se déclenchent sur les hauteurs géromoises et le pays bressot, alors que la plaine conserve des éclaircies. En soirée, quelques gouttes gagnent le secteur d'Épinal et de Xertigny avant une nuit qui reste nuageuse. Passons aux températures. À l'aube, on relève entre 17 et 20 degrés selon le secteur. Les maximales baissent un peu par rapport à la veille. On attend de 26 degrés sur les hauteurs jusqu'à 31 degrés dans la vallée de la Moselle. Le vent, pour sa part, provient du secteur sud-ouest et souffle de manière modérée avec des rafales jusqu'à 40 km/h sur les crêtes. Le lendemain mardi, le soleil fera son retour et le mercure remontera un peu. On commence par s'intéresser au ciel. Au réveil, il sera dégagé sur la moitié ouest, encore un peu nuageux sur le massif. Ces quelques nuages persisteront l'après-midi sur les hauteurs sans conséquence et le ciel redeviendra limpide en soirée avant une nuit claire. Les températures maintenant, en minimale, on stationne entre 17 et 19 degrés sur le département. La seconde partie de journée devrait être plus chaude que la veille, avec 28 degrés sur le massif et jusqu'à 32 degrés vers le secteur néocastrien. Terminons par le vent, il basculera au nord-est en restant modéré, avec des pointes jusqu'à 40 km/h sur le pays bressot. Pour les jours à venir, la chaleur devrait s'installer durablement sous un ciel dégagé. En parallèle, le vent pourrait faiblir assez nettement. Les maximales pourraient en profiter pour dépasser les 35 degrés dès mercredi et jusqu'en fin de semaine. Quant à vous, vous pouvez retrouver toute l'information météo sur notre site internet radiocristal.org.
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1: Cadre de sa programmation estivale, la commune de Thaon-les-Vosges vient nous présenter ses rendez-vous et nous sommes en compagnie de Manon Petitjean, chargée de communication de la commune, pour faire le point sur les dates qui approchent pour ce mois d'août. On va poursuivre dans les programmes d'été avec l'observation cette fois-ci des astres et en fin de journée, c'est le soleil dont on aperçoit l'éclipse.
2: Oui, tout à fait. Alors, pour cette année, on a la chance de pouvoir observer l'éclipse solaire partielle. Donc, cette année, avec l'Astroclub de Thaon-les-Vosges, nous allons pouvoir nous mettre sur le parvis de la Rotonde à partir de 19h le mercredi 12 août. Donc, l'Astroclub Thaon-les-Vosges mettra à disposition des télescopes, à disposition du public, voilà, pour profiter pleinement de ce spectacle céleste. Et des lunettes spéciales éclipse seront prêtées gratuitement par la ville afin d'observer le phénomène sans danger, parce qu'effectivement, c'est très dangereux de regarder cette éclipse, voilà, sans lunettes spéciale.
1: Il faut être équipé pour observer l'astre du jour.
2: C'est ça, tout à fait. Et on sera là pour vous prêter des lunettes spéciales éclipse.
1: Et donc, comme c'est également une éclipse partielle, ça n'en reste pas moins un événement qui est assez rare à observer sous nos latitudes.
2: Tout à fait, tout à fait. Et c'est quelque chose qu'on attend avec impatience.
1: On poursuit avec un rendez-vous musical. Voici la dernière date pour la guinguette de l'été.
2: Oui, alors la dernière guinguette de l'été, elle aura lieu le vendredi 14 août de 18h30 à 21h30 dans la cour de la COP, place Jules Ferry. Alors la cour de la COP, c'est juste à côté du gymnase de la Poste. C'est vrai qu'il y a beaucoup de demandes où est-ce que ça se trouve. Alors des petites gouttelettes ont été posées sur le sol pour pouvoir se repérer. Donc c'est dans la cour de l'ancienne école Jules Ferry. Donc cette guinguette de l'été, elle revient pour une deuxième édition. Cette soirée-là, il y aura l'orchestre Sensation Michael Clément qui viendra faire danser les musettes. L'entrée sera gratuite, il y aura une petite buvette. Donc venez profiter, tout en bonne humeur, autour de musique et de convivialité cette soirée-là.
1: Le programme se poursuit, on passe la mi-août et on arrive au 20 août pour le retour des Merveilleuses Estivales.
2: Oui, alors les Merveilleuses Estivales, elle revient pour une toute dernière édition puisqu'elle avait déjà eu lieu en juillet. Donc c'est un événement qui est organisé avec l'Office de Tourisme d'Épinal et la Chambre d'Agriculture des Vosges en partenariat avec la ville de Thaon-les-Vosges. Donc c'est jeudi 20 août de 16h à 21h dans la cour de la COP toujours, ce rendez-vous estival toujours dans la cour de la COP à côté du gymnase de la Poste. Donc une vingtaine de producteurs et artisans locaux seront présents pour vous faire découvrir leurs produits, créations artisanales. Il y aura des animations musicales tout au long de la soirée, une petite buvette et restauration sur place pour manger ou boire. Et l'entrée est gratuite.
1: Pour ceux qui nous écoutent et qui souhaiteront savoir davantage sur cette programmation et les autres rendez-vous qui sont organisés à Thaon-les-Vosges, où est-ce qu'on peut se renseigner? Laissez-nous un site internet et un numéro de téléphone.
2: Oui, alors vous pouvez tout simplement retrouver toutes les actualités de la ville de Thaon-les-Vosges sur le Facebook Ville de Thaon-les-Vosges et sur l'Instagram Ville de Thaon-les-Vosges. Sur le site internet www.thaon-les-vosges.fr, rubrique actualité ou agenda, c'est toujours mis à jour et vous en saurez toujours plus sur tous les événements de la ville. Et sinon, on reste très actif aussi sur le TikTok, sur LinkedIn et voilà.
1: Et il est possible de vous joindre également par téléphone?
2: Ah oui, tout à fait. Vous pouvez nous joindre au 0329 39 15 45 et vous demander Manon au service communication.
1: Durant cette période estivale, les collectes de sang se poursuivent à travers notre département et nous sommes en compagnie d'Olivier Duras, chargé de communication institutionnelle et relations presse pour l'établissement français du sang Grand Est. Et avec vous, nous allons parler des prochaines collectes de sang qui sont programmées pour ce mois d'août. Avant cela, nous voulions rappeler aussi l'actualité du don du sang. On peut être donneur, y compris en vacances. Et justement, pour les personnes qui partiraient des Vosges pour aller en vacances ou pour celles qui seraient en vacances dans notre département, on va rappeler qu'il est possible de continuer à donner.
3: Oui, tout à fait. On peut donner sur nos lieux de villégiature. Quand vous êtes sur des lieux de vacances, vous découvrez assez régulièrement des banderoles, des affiches qui sont posées par les associations de donneurs de sang bénévoles qui nous aident au quotidien. On en a à peu près 600 dans le Grand Est. Donc, le don du sang est quand même bien affiché. Donc, quand vous êtes en vacances, vous trouvez souvent un point de don du sang à proximité de votre lieu de villégiature.
1: Et c'est important de ne pas oublier de participer à ces dons de sang. Alors justement, qui peut donner? Est-ce qu'on peut le rappeler?
3: Eh bien, disons qu'il faut avoir entre 18 ans et 70 ans. Il faut être quand même en bonne santé, sachant que vous pouvez vérifier votre aptitude au don en allant sur notre site internet dondesang.efs.santé.fr. Là, vous pouvez avoir un aperçu avant de venir sur nos collectes. Si vous avez des hésitations sur des éléments de santé, faut vraiment venir sur nos collectes pour vérifier cela auprès de, du médecin ou de l'infirmière qui s'occupe de l'entretien prédon. On vous invite aussi, si ça est possible, de prendre rendez-vous pour éviter que vous attendiez lors de ces collectes.
1: Et justement, pour prendre rendez-vous, je crois que vous avez mis en place une application mobile qui permet aussi de retrouver pas mal d'informations.
3: Oui, oui, tout à fait. On a bien sûr le site internet et puis on a notre application que vous pouvez télécharger qui est Don de sang.
1: Tout simplement, Don de sang. Pour ce qui est maintenant des collectes, je vous propose qu'on découvre ce qui nous est proposé, entre autres par les associations de donneurs de sang à travers le département des Vosges pour ce mois d'août.
3: Le mardi 11 août à Épinal, à l'espace court, de 9h à 13h et de 15h30 à 19h30. Le jeudi 13 août à Châtenois, à la salle des fêtes, de 16h à 19h30. Le vendredi 14 août à Remonchamp, à la salle des fêtes, de 16h à 19h30. Le mardi 18 août à Thaon-les-Vosges, à la salle de la Rotonde, de 15h30 à 19h30. Le mercredi 19 août à Remiremont, au Palais des Congrès, de 15h30 à 19h30.
1: Alors pour toutes les personnes qui souhaitent en savoir davantage sur le don de sang, les collectes qui existent à travers non seulement notre département, mais aussi plus largement, où est-ce qu'on peut se renseigner? Rappelez-nous un site internet, et puis je crois qu'il existe un numéro de téléphone national pour le don de sang.
3: Donc du site internet dondesang.ess.santé500.fr, l'application don de sang, et puis le 0800 109 900.
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2: Bonjour à tous, à la une de l'actualité, les habitants évacués ont pu retourner chez eux en Lozère. L'incendie a parcouru plus de 150 hectares au Masgros-Causse-Gorge. Il s'est déclaré hier après-midi, aucun logement n'a été détruit, plus de 250 pompiers restent mobilisés. Avec des renforts aériens de l'Aveyron et de l'Hérault, autre incendie dans la Drôme où 370 hectares ont brûlé. La chaleur toujours bien présente en France, 39 degrés sont prévus aujourd'hui dans la vallée du Rhône, 22 départements. Les départements sont en vigilance orange du Cher jusqu'à la Corse. Nouveau record de chaleur pour les océans. Selon l'observatoire Copernicus, leur température moyenne de surface a atteint près de 21 degrés en juillet, du jamais vu pour ce mois. Juillet 2026 a également été le deuxième mois de juillet le plus chaud jamais enregistré à l'échelle mondiale. François Bayrou veut une grande primaire pour la présidentielle de 2027. L'ancien Premier ministre propose de réunir les candidats allant des sociaux-démocrates jusqu'au gaulliste avec un vote fin janvier ou début février. L'objectif, désigner un candidat unique et éviter, selon lui, un second tour entre Jean-Luc Mélenchon et Marine Le Pen. Dans l'actualité aussi, vous voulez voir le pape Léon XIV lors de sa visite en France les 25 et 26 septembre prochains dans la capitale. Les inscriptions ouvrent ce midi via une plateforme gratuite Jacques Terrance.
3: Et oui, l'inscription est obligatoire pour la veillée réservée aux 17-35 ans au Stade de France. Elle est aussi fortement recommandée pour la grande messe célébrée place de la Concorde et sur les Champs-Élysées à Paris. Les organisateurs promettent ainsi de mieux orienter les fidèles et de fluidifier les accès. Ceux qui ne seront pas inscrits pourront tout de même assister à la célébration dans la limite des places disponibles. Des inscriptions sont également prévues pour les étapes suivantes du voyage pontifical. À Lourdes, le 27 septembre, elles sont conseillées sans être obligatoires. Enfin, à Metz, le 28 septembre, les groupes de pèlerins devront aussi se faire connaître à l'avance. Plusieurs centaines de milliers de personnes sont attendues tout au long de cette première visite de Léon XIV en France.
2: Merci Jacques, et ouverture des inscriptions donc ce midi. On termine par du sport et les championnats d'Europe de natation. Place aux épreuves de course à partir d'aujourd'hui au centre aquatique olympique de Saint-Denis près de Paris. Léon Marchand sera dans les bassins pour les séries du 4 x 200 mètres nage libre. Beryl Gastaldello et Marie Wattel seront engagées sur 100 mètres nage libre. Maxime Grousset sur 50 mètres papillon. Voilà pour l'essentiel de l'actualité. Belle journée à tous.
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1: Dans ce bulletin de météo, on s'intéresse au temps de ce lundi 10 août, 222e jour de l'année, et l'occasion de souhaiter une bonne fête au Laure, Laurence ou encore au Laurent. En ce lundi, ciel dégagé, quelques averses sur le massif et des températures en baisse sont au programme. À l'aube, le ciel est déjà bien encombré sur l'ensemble du département.

0: justement, l'après-midi des averses se déclenchent sur les hauteurs jéromoises et le pays bressot, alors que la plaine conserve des éclaircies. En soirée, quelques gouttes gagnent le secteur d'Épinal et de Xertigny avant une nuit qui reste nuageuse. Passons aux températures. À l'aube, on relève entre 17 et 20 degrés selon le secteur. Les maximales baissent un peu par rapport à la veille. On attend de 26 degrés sur les hauteurs jusqu'à 31 degrés dans la vallée de la Moselle. Le vent, pour sa part, provient du secteur sud-ouest et souffle de manière modérée avec des rafales jusqu'à 40 km/h sur les crêtes. Le lendemain mardi, le soleil fera son retour et le mercure remontera un peu. On commence par s'intéresser au ciel. Au réveil, il sera dégagé sur la moitié ouest, encore un peu nuageux sur le massif. Ces quelques nuages persisteront l'après-midi sur les hauteurs sans conséquence et le ciel redeviendra limpide en soirée avant une nuit claire. Les températures maintenant, en minimale, on stationne entre 17 et 19 degrés sur le département. La seconde partie de journée devrait être plus chaude que la veille, avec 28 degrés sur le massif et jusqu'à 32 degrés vers le secteur néocastrien. Terminons par le vent, il basculera au nord-est en restant modéré, avec des pointes jusqu'à 40 km/h sur le pays bressot. Pour les jours à venir, la chaleur devrait s'installer durablement sous un ciel dégagé. En parallèle, le vent pourrait faiblir assez nettement. Les maximales pourraient en profiter pour dépasser les 35 degrés dès mercredi et jusqu'en fin de semaine. Quant à vous, vous pouvez retrouver toute l'information météo sur notre site internet radiocristal.org.
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1: De nombreux incendies ont récemment touché la France. Le feu a ravagé principalement les forêts de plusieurs régions. Certains habitants, tels que les chevreuils, les hérissons et d'autres animaux sauvages, ont été particulièrement touchés et ont dû fuir leur habitat naturel. Et vous les avez sûrement croisés sur les routes, parfois blessés ou encore apeurés. Pour les aider, Patrick Mang, président du parc animalier Sud-Gironde, donne des conseils.
2: On va parler des chevreuils, c'est l'exemple où on a le plus aujourd'hui. Si le chevreuil, on n'arrive pas à s'approcher et à l'attraper, il faut le laisser, parce qu'on va faire plus de mal à lui courir après pour essayer de l'attraper que de le laisser tranquille. Ensuite, il faut mettre de l'eau. Alors de l'eau, on peut en mettre en abondance, il n'y a pas de souci, ils vont manquer d'eau. Et puis, dans le cas où on arrive à l'attraper, il faut faire quand même très attention, parce que ça reste un animal sauvage, ça reste un animal qui peut être dangereux. Quand on manipule un animal comme ça, il faut lui mettre quelque chose, un t-shirt ou un drap, quelque chose sur les yeux, parce que du moment qu'il a les yeux bandés, en fait, on va dire, il est beaucoup plus calme.
1: Le président de l'association vous conseille ensuite d'installer l'animal dans un endroit tranquille et contacter ensuite le service vétérinaire ou bien une structure spécialisée dans la faune sauvage. Autre petit conseil aussi, roulez ou pas sur les routes, car ils peuvent rapidement sortir de la chaussée.
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1: L'association du Vieux Châtel de Châtel-sur-Moselle vient nous annoncer son programme pour le mois d'août. Et pour cela, nous sommes en compagnie de Pierre Ménétrier. Alors, vous êtes le trésorier de l'association et donc vous nous proposez de nouveaux rendez-vous pour ce mois d'août. Alors, avant de découvrir votre agenda, on va vous demander un petit tour d'horizon sur votre association et de nous la présenter en quelques mots.
2: C'est un plaisir d'être avec vous. L'association du Vieux-Châtel a été créée en 1972 par deux passionnés d'histoire locale, Jacques et Chantal Debry, pour protéger en fait l'ancienne forteresse de Châtel de la destruction annoncée à cause de la construction de bâtiments modernes. Et donc depuis 1972, avec des grandes fouilles qui ont permis de ressortir le château, on propose au public de le redécouvrir, de découvrir son histoire, et on accueille des scolaires, des centres aérés, mais aussi des ateliers du métier d'art comme le vitrail ou la forge.
1: Et alors, quelles personnalités ont vécu dans ce château ?
2: Alors, la forteresse a été construite par les comtes de Vaudémont, une branche cadette de la famille de Lorraine. Et pendant un peu plus de 200 ans, nous avons été une propriété bourguignonne des Sieurs de Neuchâtel, en plein cœur de la Lorraine, avant de retourner sous le giron lorrain. Et il faudra malgré tout attendre la destruction du site par Louis XIV pour voir la forteresse disparaître complètement.
1: Pendant cette période estivale, comment se passent les visites guidées ?
2: Pendant ce mois d'août, les visites guidées continuent à 10h30, 14h30 et 16h. Nos guides vous attendent au château pour la visite. Vous n'avez pas besoin de réserver, vous pouvez simplement vous présenter à ces trois horaires, quel que soit le jour de la semaine.
1: Et au niveau tarif, qu'est-ce que vous proposez ?
2: Alors au niveau tarif, on a une visite à 8€ pour les adultes et 6€ pour les enfants. Mais si vous disposez du pass communautaire de la communauté d'agglomération, du pass étape ou du pass Vosges, les tarifs sont réduits à 6€ pour un adulte et 4€ pour un enfant.
1: Alors avant de se quitter, on va vous demander de nous rappeler où l'on peut retrouver votre plaquette et les différentes modalités pour réserver.
2: Alors vous pouvez retrouver nos plaquettes directement au château ou alors dans les offices de tourisme des Vosges. Vous avez également notre site internet qui va être entièrement remis en ligne et réactivé. Vous avez également nos réseaux sociaux sur Facebook et Instagram. On tape Forteresse de Châtel et ça marche très très bien. Et pour les réservations, vous pouvez aussi nous appeler au 06 31 15 00 36.
3: L'Office de tourisme de Bruyères-Vallon des Vosges vient nous annoncer sa programmation pour le mois d'août. Animation chargée, comme à chaque fois pendant l'été. Et pour en parler, comme d'habitude, nous sommes en présence de Claire Bouilly. Claire, vous êtes la responsable communication au sein de cet office de tourisme. Et c'est avec vous qu'on a l'habitude d'annoncer la programmation tout au long de l'année. Donc cette fois-ci, pour la deuxième partie d'été au mois d'août, on reprend aussi des visites du château emblématique de la région.
4: Tout à fait, le château de Gircourt sur Durbion qui ouvre ses portes essentiellement sur la période estivale, hein, seul moment dans l'année avec les journées du patrimoine où on peut le découvrir. Donc c'est un château privé, la visite d'ailleurs est commentée par le propriétaire des lieux qui va énoncer tout son parcours de restauration depuis qu'il a acheté le château en 1994. Cette année en plus, dans les nouveautés du château, il y a un espace dédié à Voltaire, puisque Voltaire est passé à Gircourt en 1754. Donc c'est une visite aussi à jauge limitée qui a beaucoup de succès, hein, donc il ne faut pas tarder à réserver. Le tarif, c'est 10€ par personne. Et donc, vous pourrez découvrir le château le jeudi 13, le jeudi 20 et le jeudi 27 août.
3: Dès le 14, nouvelle visite d'artisanat.
4: Complètement dans les producteurs locaux de notre territoire. Nous avons la chance d'avoir des brasseurs, deux brasseurs qui se sont installés sur notre territoire il y a quelques années. C'est la Brasse-Pot qui est située à Lavelines devant Bruyères. Cette visite permet de découvrir les coulisses de la brasserie. Donc c'est vraiment une belle expérience brassicole pour découvrir les méthodes de fabrication, bien sûr accompagnée d'une dégustation de la gamme des différents produits. Donc la visite se déroule le vendredi 14 août à 16h, le tarif d'entrée est 5€ par personne.
3: On passe cette fois-ci au 18 août avec une dernière visite d'église, mais une différente cette fois-ci.
4: Oui, tout à fait. Donc, c'est l'église romane de Champ-le-Duc. J'en ai parlé en tout début d'interview, puisque c'est une église qui accueille un programme musical durant l'été. Mais là, on a aussi une visite guidée de cet édifice remarquable, qui est un fleuron de l'art roman dans les Vosges. Donc, la visite se déroule le 18 août à 15h et le tarif d'entrée est 5 euros.
3: Alors, c'est vrai qu'on a énormément d'activités hein, pendant l'été. Si on souhaite reprendre des informations, puisqu'on en aurait peut-être oublié ou peut-être réservé, hein, comment on peut faire ?
4: Eh bien, vous pouvez aller directement sur le site de l'Office de tourisme, hein, tourisme-bruyère.com. Et pour réserver, il suffit de nous contacter par téléphone au 03 29 50 51 33 ou d'aller directement sur notre boutique en ligne et réserver les visites, les animations en quelques clics. Hein, donc c'est boutique.tourisme-bruyère.com.
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2: Bonjour à tous. L'essentiel de l'actualité, les habitants évacués ont pu retourner chez eux en Lozère. L'incendie a parcouru plus de 150 hectares au Masgros-Causse-Gorge. Il s'est déclaré hier après-midi. Aucun logement n'a été détruit. Plus de 250 pompiers restent mobilisés avec des renforts aériens de l'Aveyron et de l'Hérault. Autre incendie dans la Drôme où 370 hectares ont brûlé. La chaleur toujours bien présente en France. 39 degrés sont prévus dans la vallée du Rhône. 22 départements sont en vigilance orange du Cher jusqu'à la Corse. Nouveau record de chaleur pour les océans selon l'observatoire Copernicus. Leur température moyenne de surface a atteint près de 21 degrés en juillet, du jamais vu pour ce mois. Juillet 2026 a également été le deuxième mois de juillet le plus chaud jamais enregistré à l'échelle mondiale. On termine par du sport et les championnats d'Europe de natation. Place aux épreuves de course à partir d'aujourd'hui au centre aquatique olympique de Saint-Denis près de Paris. Le français Léon Marchand sera dans les bassins pour les séries du 4 x 200 mètres nage libre. Beryl Gastaldello et Marie Wattel seront engagées sur 100 mètres nage libre et Maxime Grousset, lui, sur 50 mètres papillon.
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1: Bienvenue dans ce bulletin de météo. On s'intéresse au temps de ce lundi 10 août, 222e jour de l'année et l'occasion de souhaiter une bonne fête au Laure, Laurence ou encore au Laurent. En ce lundi, ciel dégagé, quelques averses sur le massif et des températures en baisse sont au programme. À l'aube, le ciel est déjà bien encombré sur l'ensemble du département. L'après-midi, des averses se déclenchent sur les hauteurs géromoises et le pays bressot, alors que la plaine conserve des éclaircies. En soirée, quelques gouttes gagnent le secteur d'Épinal et de Xertigny avant une nuit qui reste nuageuse. Passons aux températures. À l'aube, on relève entre 17 et 20 degrés selon le secteur. Les maximales baissent un peu par rapport à la veille. On attend de 26 degrés sur les hauteurs jusqu'à 31 degrés dans la vallée de la Moselle. Le vent, pour sa part, provient du secteur sud-ouest et souffle de manière modérée avec des rafales jusqu'à 40 km/h sur les crêtes. Le lendemain mardi, le soleil fera son retour et le mercure remontera un peu. On commence par s'intéresser au ciel. Au réveil, il sera dégagé sur la moitié ouest, encore un peu nuageux sur le massif. Ces quelques nuages persisteront l'après-midi sur les hauteurs sans conséquence et le ciel redeviendra limpide en soirée avant une nuit claire. Les températures maintenant, en minimale, on stationne entre 17 et 19 degrés sur le département. La seconde partie de journée devrait être plus chaude que la veille, avec 28 degrés sur le massif et jusqu'à 32 degrés vers le secteur néocastrien. Terminons par le vent, il basculera au nord-est en restant modéré, avec des pointes jusqu'à 40 km/h sur le pays bressot. Pour les jours à venir, la chaleur devrait s'installer durablement sous un ciel dégagé. En parallèle, le vent pourrait faiblir assez nettement. Les maximales pourraient en profiter pour dépasser les 35 degrés dès mercredi et jusqu'en fin de semaine. Quant à vous, vous pouvez retrouver toute l'information météo sur notre site internet radiocristal.org.
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2: Chers amis mélomanes, bonjour. Je vous propose sur deux émissions d'évoquer la mémoire d'un très grand artiste dont on aurait fêté les 100 ans. Cette année, s'il était encore parmi nous, un grand artiste prénommé Georges, vous avez deviné, c'est Georges Xifra. Xifra, c'était un des plus grands pianistes du XXe siècle. Un coup de tonnerre quand il est venu à Paris en 1956 donner son premier concert au Théâtre du Châtelet. Un coup de tonnerre pianistique et le début d'un malentendu. Pour beaucoup de gens, Xifra, c'était celui qui jouait Liszt plus vite et plus fort que tout le monde. Alors que, effectivement, il y avait presque une identification avec Liszt en jouant de la façon dont il jouait. Xifra ressuscitait l'âge d'or des grands pianistes, compositeurs, improvisateurs de l'époque de Liszt. Mais Xifra, c'était un immense poète, quelqu'un qui a une vie difficile, qui a été martyrisé par le régime nazi pendant la guerre, qui a fui la dictature communiste de son pays, la Hongrie, au lendemain de cette même guerre. Quelqu'un qui a été éprouvé dans sa chair en perdant prématurément son fils. Ah, le mot est un peu fort, mais j'ose le dire. Une forme de déchéance artistique et personnelle qui ont assombri les dernières années de sa vie. C'était quelqu'un qui avait des moyens techniques phénoménaux, mais qui les mettait toujours au service de l'imagination, de la poésie. Et je vous propose pour cela, pour vous le prouver, pour vous le rappeler, de l'écouter dans Chopin. Chopin, c'est un peu le juge de paix. Si on n'est pas exceptionnel, on est banal, surtout quand on a conscience de l'immensité des enregistrements géniaux qui ont été réalisés à partir de sa musique. Je vous propose de l'écouter dans un répertoire de Chopin qui ne pardonne absolument rien, les valses, où il faut le chic, l'imagination, l'élégance, la grâce, les moyens techniques. Et vous allez voir que Xifra est à la hauteur ô combien de ses concurrents qui tenaient le haut du pavé discographique à la même époque, Sanson François, Arthur Rubinstein et bien d'autres. Je vous propose de nous remémorer le grand Georges Xifra dans 14 valses de Frédéric Chopin, un disque Warner.

0: Nous venons d'écouter 14 valses de Frédéric Chopin, joué par Georges Xifra. Un disque Warner. Petite précision d'ailleurs, un disque Warner, mais dans cette édition, Warner reprend les enregistrements réalisés par Xifra pour Philips au début des années 60, parce que Xifra a enregistré essentiellement pour EMI Classics. Mais c'est toute une période de ces enregistrements consacrés à Chopin qui a été réalisée sous la bannière Philips. Et je vous propose d'ailleurs la semaine prochaine de nous retrouver toujours pour des enregistrements de cette période Philips, toujours avec Chopin, mais le Chopin concertant, où il sera accompagné par un immense chef français qui s'appelait Manuel Rosenthal. À très vite pour retrouver Georges Xifra.
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1: Bonjour à tous, l'essentiel de l'actualité, l'incendie du Massegro Cosgorge en Lozère est désormais fixé. Le feu parti hier après l'embrasement d'une voiture accidentée a parcouru 153 hectares. Plus de 250 pompiers ont été mobilisés avec l'appui de Canadair et de Dash. Aucun logement n'a été détruit et les habitants évacués de deux hameaux ont pu rentrer chez eux. Plus de transparence dans les EHPAD à partir d'aujourd'hui, les établissements doivent transmettre chaque année leur taux d'encadrement d'absentéisme et de rotation du personnel. Ces trois indicateurs seront ensuite publiés par la Caisse nationale de solidarité pour l'autonomie. Ils seront accessibles à tous. L'Europe occidentale connaît son début d'été le plus chaud jamais enregistré selon Copernicus. La température moyenne de juin et juillet a atteint 21,62 degrés, un record. Les vagues de chaleur se sont accompagnées d'une sécheresse généralisée et de nombreux incendies également. Les océans ont eux aussi battu un record de chaleur en juillet. Et enfin, côté sport, début aujourd'hui des championnats d'Europe d'athlétisme à Birmingham en Angleterre. Plusieurs Français sont à suivre. Jimmy Gressier vise le titre sur 5000 mètres, finale prévue à 21h40. Gabriel Tual entre en lice sur 800 mètres, Alice Fino sur 3000 mètres steeple. Et à suivre aussi Yann Chaussinan au marteau et Erwan Konaté à la longueur.
2: Bienvenue dans ce bulletin de météo. On s'intéresse au temps de ce lundi 10 août, 222e jour de l'année et l'occasion de souhaiter une bonne fête au Laure, Laurence ou encore au Laurent. En ce lundi, ciel dégagé, quelques averses sur le massif et des températures en baisse sont au programme. À l'aube, le ciel est déjà bien encombré sur l'ensemble du département. L'après-midi, des averses se déclenchent sur les hauteurs géromoises et le pays bressot, alors que la plaine conserve des éclaircies. En soirée, quelques gouttes gagnent le secteur d'Épinal et de Xertigny avant une nuit qui reste nuageuse. Passons aux températures. À l'aube, on relève entre 17 et 20 degrés selon le secteur. Les maximales baissent un peu par rapport à la veille. On attend de 26 degrés sur les hauteurs jusqu'à 31 degrés dans la vallée de la Moselle. Le vent, pour sa part, provient du secteur sud-ouest et souffle de manière modérée avec des rafales jusqu'à 40 km/h sur les crêtes. Le lendemain mardi, le soleil fera son retour et le mercure remontera un peu. On commence par s'intéresser au ciel. Au réveil, il sera dégagé sur la moitié ouest, encore un peu nuageux sur le massif. Ces quelques nuages persisteront l'après-midi sur les hauteurs sans conséquence et le ciel redeviendra limpide en soirée avant une nuit claire. Les températures maintenant, en minimale, on stationne entre 17 et 19 degrés sur le département. La seconde partie de journée devrait être plus chaude que la veille, avec 28 degrés sur le massif et jusqu'à 32 degrés vers le secteur néocastrien. Terminons par le vent, il basculera au nord-est en restant modéré, avec des pointes jusqu'à 40 km/h sur le pays bressot. Pour les jours à venir, la chaleur devrait s'installer durablement sous un ciel dégagé. En parallèle, le vent pourrait faiblir assez nettement. Les maximales pourraient en profiter pour dépasser les 35 degrés dès mercredi et jusqu'en fin de semaine. Quant à vous, vous pouvez retrouver toute l'information météo sur notre site internet radiocristal.org.
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0: Extraordinaire, tiré de la Bible.
1: Achabia. Voilà un nom qui peut-être nous fait un peu charabia à nous, Français, mais c'est un mot qui veut dire « le Seigneur a mis sur mon compte ». Donc c'est un cri de réjouissance de quelqu'un qui est heureux d'avoir son compte qui a été approvisionné par Dieu. Et quand un parent donne ce nom à son fils, c'est qu'il a une certaine foi, qu'il est heureux de la naissance de cet enfant. Pourtant, vraisemblablement, à ce que nous dit la Bible, cet Achabia-là est né dans la déportation. C'est-à-dire que les Israélites de cette époque vivaient dans l'Empire perse, ils avaient été déportés par les Babyloniens, et même lorsque l'empereur Cyrus avait donné l'autorisation de rentrer au pays, beaucoup y étaient restés. Et justement, cet Achabia fait partie des familles des Lévites. Et il est un musicien, sa famille a été affectée dans l'époque du roi David au service du temple de Jérusalem. Mais maintenant, évidemment, le temple, eh bien, il est loin. Il a certes été reconstruit, mais on le trouve minable par rapport à celui que Salomon avait fait. Nous sommes environ 450 ans avant Jésus. Et voilà qu'un autre homme de cette région-là a l'intention de retourner à Jérusalem et de ramener avec lui un certain nombre de personnes israélites qui voudraient bien venir renforcer ceux qui sont rentrés et qui ont reconstruit le temple. Et Achabia, finalement, va décider d'accepter ce défi, de se rassembler autour d'Esdras et de faire ce voyage de retour depuis la Perse jusque vers Jérusalem. Et quand il arrive au lieu de rendez-vous qui a été fixé, voilà qu'on le considère comme un des chefs de la famille des Lévites. Et Esdras, qui organise ce voyage et qui a reçu de l'argent de l'empereur Artaxerxès pour aider à la réhabilitation de la ville de Jérusalem et du redémarrage de ce peuple qui rentre dans son pays, a fait des cadeaux, il y a un certain nombre de richesses qui ont été rassemblées, et Achabia va être chargé de transporter une partie de ces valeurs, de cet argent, de cet or qui est donné par le roi Artaxerxès. Il est donc perçu comme un personnage de confiance. Et quand elle arrive là-bas, qu'il a réussi à transporter ses valeurs sans se faire piller, sans en perdre, eh bien, il va participer, lui aussi, à différents rétablissements qui sont racontés dans le livre de Néhémie et dans le livre de Esdras. Et c'est donc dans ces circonstances-là qu'on fait connaissance avec ce personnage. On découvre qu'il est musicien, qu'il est capable de participer au défilé organisé par Néhémie pour célébrer la mise en place des choses. Voilà donc un Achabia qui a été au crédit du peuple rentré de l'exil, à Jérusalem, dont vous pouvez trouver mention dans le chapitre 8 du livre d'Esdras et dans le chapitre 12 du livre de Néhémie.
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0: Éric Denimal, dans un entretien précédent, on venait de voir avec vous comment, après un siècle à peu près de tranquillité religieuse en France, la révocation de l'édit de Nantes va enflammer non seulement les esprits, mais également les familles, les régions, et en particulier, entre autres, les Cévennes, où peut-être la résistance sera un petit peu plus importante. Vous nous parliez donc de cette révocation de l'édit de Nantes qui fait que tout ce qui était permis aux protestants de faire disparaît. On les contraint, sous la force même, à changer de religion. Alors vous me disiez précédemment qu'il y a des chiffres qui nous ont été légués. Est-ce qu'on peut parler de ces chiffres? Parce qu'ils sont assez impressionnants. La proportion de protestants en France était quand même assez importante avant la révocation de l'édit de Nantes.
1: Au moment de l'édit de Nantes, au moment de cet édit de tolérance, on considérait qu'il y avait, d'après les chiffres que l'on peut retrouver dans les archives, à peu près 1 250 000 protestants en France. 1 250 000 protestants en France pour un pays qui faisait à ce moment-là 18 millions d'habitants.
0: Et on ça sait faire 8 à 9%.
1: Ça fait quand même un gros pourcentage. Et puis, au moment de la révocation de l'édit de Nantes, après les persécutions, après les massacres, après les guerres, après les expulsions, après les exilés, en quelque sorte, après toutes ces mesures-là, on considère qu'il y avait 750 000 protestants. Il restait 750 000 protestants en France. Donc il y a eu une énorme saignée, il y a eu plusieurs dizaines, des centaines, peut-être de milliers de protestants qui sont partis de France à ce moment-là. Ils sont partis dans les pays dits de refuge, c'est-à-dire la Suisse, bien sûr, l'Allemagne, les Pays-Bas, l'Angleterre. Et puis, quand on en avait la possibilité, on allait jusqu'au Nouveau Monde, éventuellement même en Afrique du Sud. Il y a cette grande saignée qui va provoquer un certain appauvrissement de la France aussi.
0: Justement, je voulais rebondir là-dessus et vous avez anticipé. Vous parlez d'appauvrissement de la France. J'ai toujours entendu dire, de par l'histoire et par des témoins, notamment en Suisse, que finalement, c'était les meilleurs éléments qui étaient partis de la France à cette époque-là.
1: Oui.
0: Pourquoi est-ce que l'on dit ça?
1: Parce que, d'abord, ceux qui pouvaient partir, c'est ceux qui avaient de l'argent. Déjà, ça, c'est une chose. Alors, naturellement, quand on part avec son compte en banque, là où on est reçu, on est bien reçu. Ensuite, la plupart de ces personnes qui avaient de l'argent l'avaient parce qu'ils avaient ou bien un excellent métier, c'était d'excellents artisans, ou parce que c'était une noblesse. Donc, ils viennent avec un savoir, avec des dons, avec des talents, avec la maîtrise de certains métiers. Ils viennent avec tout ça. Et tout ça, ils vont effectivement le transporter et ils vont le réintroduire là où ils vont. Et ce qui va faire effectivement la richesse de ces régions qui vont les accueillir. Ça, c'est notoire, c'est vérifiable. Ce qui montre bien à quel point la saignée a été dramatique. Et ceux qui sont restés en France sont ceux qui ne pouvaient pas bouger, ceux qui n'avaient pas les moyens. Et ces personnes-là, ne pouvant pas bouger, devaient subir. Alors, où on subit et on s'écrase complètement, ou quelque part on se révolte. Et il va y avoir, ça et là en France, et particulièrement dans le sud de la France, des îlots de résistance assez importants, bien sûr, du côté de la Navarre, en Aquitaine, dans les Cévennes, dans le Dauphiné, dans ces régions qui ont été bien marquées, bien touchées par le protestantisme, où il y avait aussi une noblesse protestante. Dans ces régions-là, on a résisté contre le roi, et on est entré effectivement dans une époque de maquisard, camisard et de résistance. Et c'est là que l'on va avoir toute une autre histoire qui va être très importante et que le protestant aime bien relater aussi. C'est cette résistance qui fait que on va avoir des cultes clandestins en plein air, particulièrement en Cévennes, mais dans d'autres endroits. On va braver, bien sûr, les armées françaises, on va résister et on va aussi s'organiser. Et comme les pasteurs, pour la plupart, ont dû quitter la France ou ont été arrêtés, il va s'élever un certain nombre de prédicateurs laïcs, des prédicateurs qui n'ont pas nécessairement la formation des pasteurs, mais qui ont une connaissance biblique, qui ont une connaissance du texte biblique, et puis surtout qui ont une foi qu'ils veulent revendiquer. Et ces prédicateurs vont devenir les prédicants qui vont remplacer les pasteurs et qui vont parfois ranimer des flammes et ranimer aussi, il faut bien le dire, un peu de rébellion contre le roi.
0: Effectivement, vous le disiez, si les pasteurs disparaissent, c'est parce que soit ils sont partis, soit parce qu'ils sont pendus, brûlés, écartelés. Donc il y a des moments de tension quand même extrêmes.
1: On est toujours dans ce climat de violence. On a toujours dans ses bottes un petit peu de la boue du passé, c'est-à-dire qu'on trimballe encore avec soi la violence du Moyen-Âge, même si à Versailles, on est dans le siècle de l'opulence, de la magnificence, et on est tous éblouis par le roi soleil. Il n'empêche qu'il se passe des choses affreuses, horribles, sur le terrain. Ça, naturellement, ce n'est pas à la gloire du fameux roi soleil. Et cette situation va durer assez longtemps, avec des guerres, des guérillas sanglantes, de part et d'autre. Il va y avoir des massacres de catholiques par les protestants, de protestants par les catholiques. Donc, aucun des corps, ou aucun des camps, en tout cas, n'est vraiment saint, même si on revendique sans cesse la sainteté de Dieu, et si on est l'armée de Dieu, et si on défend le trône de Dieu. Enfin, il n'empêche qu'on est véritablement dans une situation de grand conflit, de vengeance, d'exaspération, de souffrance, de peur, etc. Donc, c'est une situation très, très grave, et on peut imaginer qu'on ne s'en sortira pas comme ça. Il va falloir des éléments nouveaux. Et ces éléments nouveaux, ils ne sont pas faciles à trouver parce que tout se fait dans la clandestinité, tout se fait dans la violence. Et il faut que des petits chefs qui sont là, un petit peu révolutionnaires, des guérillas un peu partout, de là sortent non pas un guerrier, mais un politique. Il faut qu'un politique sorte de là pour essayer de rétablir un petit peu la chose. Et il va y avoir effectivement un certain nombre d'hommes politiques. Il va y avoir entre autres Antoine Court qui va arriver et qui va être à la fois celui qui veut se battre pour défendre la cause des protestants, mais qui a aussi un grand sens de l'État et qui veut que la paix soit rétablie dans le pays. Et cet Antoine Court, entre autres, va essayer de négocier, trouver les gens qu'il faut pour essayer d'entrer dans un climat de réconciliation, ce qui ne va pas être évident, mais qui finalement va quand même porter des fruits.

Cette série d'émissions basée sur les études faites par Éric de Nimal sur le protestantisme se retrouve aux éditions First avec le titre suivant « Le protestantisme pour les nuls » où tour à tour, eh bien, on aura l'occasion d'évoquer l'histoire de la réforme et des églises protestantes, les expressions de la foi, les grandes familles du protestantisme, de même que les confessions et les déclarations

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1: 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Dominique vous lit un texte du pasteur Philippe Zaissig.
2: On parle actuellement énormément des coûts de la santé qui n'en finissent pas d'exploser. Mais la santé, c'est ma santé. Et ma santé, c'est moi. C'est moi qui reviens cher à revitaliser, à remettre sur pied, à faire durer. Est-ce que j'en vaux la peine ? En service rendu, en bonheur répandu, est-ce que je vaux ce que coûte ma santé ? On imagine un cercle de parents, d'amis, de voisins ou de collègues tenant table ronde à ce sujet. On dira qu'on n'est ni des machines ni du bétail pour qu'on discute de notre rendement. Mais il faut bien relever que Jésus lui-même, en nous regardant, a parlé d'un arbre qui entraînait des dépenses sans porter de fruits et qu'on songeait à enlever. Je ne voudrais surtout pas qu'on paye cher ma santé pour que je puisse rendre les gens malades.

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2: Bonjour à tous, à la une de l'actualité, le président de la FNSEA, Arnaud Rousseau, est attendu aujourd'hui dans l'Aveyron. Un déplacement pour réclamer des réponses du gouvernement face à l'urgence climatique et à ses conséquences sur l'agriculture. Il évoque une catastrophe d'une ampleur inédite et estime que les assurances ne pourront pas couvrir un tel niveau de sinistre. Dans la Drôme, l'incendie qui touche depuis plus d'une semaine le massif du Claps poursuit sa progression. Environ 400 hectares sont désormais brûlés selon la préfecture. La nuit a été globalement calme, mais le feu a encore gagné une trentaine d'hectares depuis hier. L'incendie s'est déclaré le 3 août dernier. 22 départements sont placés en vigilance orange canicule en France, du Cher jusqu'à la Corse. Sont concernés l'Ain, l'Allier, les Alpes de Haute-Provence, les Hautes-Alpes, les Alpes-Maritimes, l'Ardèche, les Bouches-du-Rhône, le Cher, la Corrèze, la Corse du Sud, la Haute-Corse, le Doubs, la Drôme, le Gard, l'Isère, le Jura, le Rhône, la Saône-et-Loire, la Savoie, la Haute-Savoie, le Var et le Vaucluse. Les fortes chaleurs commencent à modifier les critères des Français lorsqu'ils cherchent un appartement. L'exposition plein sud ou les appartements sous les toits ne font plus rêver Julie Pierret.
3: Oui, les acheteurs et les locataires regardent désormais de près la présence de volets de climatisation, la possibilité de faire des courants d'air ou encore l'existence d'une terrasse ombragée. Les professionnels de l'immobilier constatent même que certains logements très lumineux avec de grandes baies vitrées deviennent plus difficiles à vendre lorsqu'ils sont jugés trop chauds en été. C'est simple, la moitié des logements en France seraient aujourd'hui des bouilloires thermiques. Le phénomène est particulièrement marqué dans le sud. En région PACA, par exemple, 18% des habitants interrogés pourraient envisager sérieusement de déménager si les canicules continuent.
2: Merci Julie. Pour l'instant, les professionnels ne constatent pas encore d'exode massif vers les régions du Nord. Et côté sport, nouveau front contre Gianni Infantino, l'UEFA, la CONCACAF et la Confédération Asiatique de Football s'en prennent au président de la FIFA. Les trois instances affirment que le football n'appartient à aucun individu et dénoncent un manque de transparence et de responsabilité dans la gouvernance de la FIFA. Et puis aujourd'hui, début des championnats d'Europe d'athlétisme à Birmingham, en Angleterre. Plusieurs Français sont à suivre. Jimmy Gressier vise le titre sur 5000 mètres, finale prévue à 21h40. Gabriel Tual entre en lice sur 800 mètres, Alice Finot sur 3000 mètres steeple, et à suivre aussi Yann Chaussinant au marteau et Erwan Konaté à la longueur. Voilà pour l'essentiel de l'actualité. Bonne journée à tous.
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1: Bienvenue dans ce bulletin de météo. On s'intéresse au temps de ce lundi 10 août, 222e jour de l'année et l'occasion de souhaiter une bonne fête au Laure, Laurence ou encore au Laurent. En ce lundi, ciel dégagé, quelques averses sur le massif et des températures en baisse sont au programme. À l'aube, le ciel est déjà bien encombré sur l'ensemble du département. L'après-midi, des averses se déclenchent sur les hauteurs géromoises et le pays bressot, alors que la plaine conserve des éclaircies. En soirée, quelques gouttes gagnent le secteur d'Épinal et de Xertigny avant une nuit qui reste nuageuse. Passons aux températures. À l'aube, on relève entre 17 et 20 degrés selon le secteur. Les maximales baissent un peu par rapport à la veille. On attend de 26 degrés sur les hauteurs jusqu'à 31 degrés dans la vallée de la Moselle. Le vent, pour sa part, provient du secteur sud-ouest et souffle de manière modérée avec des rafales jusqu'à 40 km/h sur les crêtes. Le lendemain mardi, le soleil fera son retour et le mercure remontera un peu. On commence par s'intéresser au ciel. Au réveil, il sera dégagé sur la moitié ouest, encore un peu nuageux sur le massif. Ces quelques nuages persisteront l'après-midi sur les hauteurs sans conséquence et le ciel redeviendra limpide en soirée avant une nuit claire. Les températures maintenant, en minimale, on stationne entre 17 et 19 degrés sur le département. La seconde partie de journée devrait être plus chaude que la veille, avec 28 degrés sur le massif et jusqu'à 32 degrés vers le secteur néocastrien. Terminons par le vent, il basculera au nord-est en restant modéré, avec des pointes jusqu'à 40 km/h sur le pays bressot. Pour les jours à venir, la chaleur devrait s'installer durablement sous un ciel dégagé. En parallèle, le vent pourrait faiblir assez nettement. Les maximales pourraient en profiter pour dépasser les 35 degrés dès mercredi et jusqu'en fin de semaine. Quant à vous, vous pouvez retrouver toute l'information météo sur notre site internet radiocristal.org.
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1: De nombreux incendies ont récemment touché la France. Le feu a ravagé principalement les forêts de plusieurs régions. Certains habitants, tels que les chevreuils, les hérissons et d'autres animaux sauvages, ont été particulièrement touchés et ont dû fuir leur habitat naturel. Et vous les avez sûrement croisés sur les routes, parfois blessés ou encore apeurés. Pour les aider, Patrick Mang, président du parc animalier Sud-Gironde, donne des conseils.
2: On va parler des chevreuils, c'est l'exemple où on a le plus aujourd'hui. Si le chevreuil, on n'arrive pas à s'approcher et à l'attraper, il faut le laisser parce qu'on va faire plus de mal à lui courir après pour essayer de l'attraper que de le laisser tranquille. Ensuite, il faut mettre de l'eau. Alors de l'eau, on peut en mettre en abondance, il n'y a pas de souci, ils vont manquer d'eau. Et puis, dans le cas où on arrive à l'attraper, il faut faire quand même très attention parce que ça reste un animal sauvage, ça reste un animal qui peut être dangereux. Quand on manipule un animal comme ça, il faut lui mettre quelque chose, un t-shirt ou un drap, quelque chose sur les yeux, parce que du moment qu'il a les yeux bandés, en fait, on va dire, il est beaucoup plus calme.
1: Le président de l'association vous conseille ensuite d'installer l'animal dans un endroit tranquille et contacter ensuite le service vétérinaire ou bien une structure spécialisée dans la faune sauvage. Autre petit conseil aussi, roulez ou pas sur les routes, car ils peuvent rapidement sortir de la chaussée.
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1: À Domrémy, à la maison natale de Jeanne d'Arc. Ce site nous ouvre ses portes pour nous annoncer ses nombreuses propositions pour cet été. Et pour cela, nous sommes en compagnie de Pierre Suer. Vous êtes médiateur culturel. Et donc, on se déplace à la mi-août avec le retour de vos reconstitutions historiques. Donc, c'est vraiment le rendez-vous à Domrémy.
2: Exactement. C'est un grand classique. Le week-end du 15 août, le samedi 15, le dimanche 16 août 2026. Donc, c'est en continu de 10h à 18h. C'est une animation tout public. L'accès est gratuit. Et le thème de cette année sur nos reconstitutions historiques, c'est la vie à l'époque médiévale, au 14e, 15e siècle. Et donc, l'idée, c'est qu'il y a des compagnies de reconstitutions historiques qui présentent des spectacles, des animation permanente et des choses qui permettent de découvrir le Moyen-Âge de manière ludique, de manière voilà, très sympathique. Et ce sont des gens qui sont passionnés et qui sont très disponibles pour poser des questions. Puis nous, c'est la fête. Donc c'est l'idée, effectivement, qu'on ait un moment qui soit très, très sympathique avec des grands spectacles, avec la Ménide et le Duval de Loire et la Muse, qui sont des compagnies qui vont proposer, entre guillemets, un stand avec des animations permanentes. On peut venir un peu toute la journée découvrir ça. On a des déambulations, des sonneurs d'ost, donc qui vont faire des déambulations à l'intérieur ou à l'extérieur. Ça dépend, entre guillemets, de la météo. Mais c'est des déambulations de 30 minutes. Donc, il y en a un petit peu toute la journée, donc 6 déambulations, donc n'hésitez pas à rester quand même, parce que vous allez voir plusieurs choses dans la journée. Et on a le spectacle du Feu Prométhéen, c'est une compagnie de reconstitution historique qui propose un spectacle à 11h, à 14h et à 16h.
1: Donc tout ça, vos agendas pour bloquer ce grand moment. Avant de se quitter, on va vous demander de nous rappeler où l'on peut trouver votre programmation et puis votre numéro de téléphone.
2: Oui, tout à fait. Vous pouvez retrouver tous ces éléments sur nos pages Facebook, sur les sites culturels de Grand et de Domrémy, sur Internet, par exemple pour le site de la maison natale de Jeanne d'Arc, donc maisonjeannedarc.vauge.fr. Et également, si vous voulez des renseignements, n'hésitez pas par téléphone 03 29 06 95 86. Vauge-Mag.
3: Le Théâtre du Peuple a une programmation estivale complète pour cet été. Nous sommes en compagnie de Marie Cassal pour en parler. Vous êtes la directrice déléguée du Théâtre du Peuple de Bussan, donc ce mythique théâtre qu'on connaît tous dans les Vosges. Et la programmation court du 16 juillet au 13 septembre cette année. On reprend un peu les éphémères, hein, ces moments avec de la musique, notamment le 14 août avec une nouvelle proposition.
4: Alors le 14 août, le collectif Souffle qui nous a fait danser le 31 juillet revient. Il aura passé 10 jours de résidence dans Bussan. Et là, il crée complètement un spectacle et un concert pour le Théâtre du Peuple avec la dizaine de musiciens qui s'est déjà présenté le 31 juillet. Ça va être assez joyeux. Et là, on a toute une soirée musicale, toute une journée et une soirée. On commence à l'église, ensuite on déambule et on termine au Théâtre du Peuple.
3: Donc il y a des stages, hein, qui vont débuter à partir de 11h également, et le programme, lui, débute à partir de 16h pour se finir dans la soirée.
4: Alors pendant la saison du Théâtre du Peuple, il y a des stages qui sont proposés aux enfants. Pendant Hérité des Brumes, c'est le cas. Et là, sur cette proposition de Souffle Collectif, il y a aussi des stages pendant 3 jours qui vont être proposés aux enfants, qui vont ensuite rejoindre cette joyeuse déambulation musicale.
3: Dernière éphémère de la saison, si je peux l'intituler comme ça, le 21 août, et on revient cette fois-ci au Théâtre du Peuple.
4: On revient au Théâtre du Peuple. Alors Baptiste Rolla, qui avait marché à travers les Vosges depuis le 25 juillet, arrive le 21 août avec Samy Coster, son camarade musicien, et ils viennent présenter le prélude de Pan dans la grande salle du Théâtre du Peuple. Et en amont de cette proposition, le Théâtre du Peuple va se transformer en une sorte de cabinet de curiosité sur la question du vivant. C'est un sujet un peu majeur de notre saison. Et Julie Delisle, avec Baptiste Rolla, mais aussi avec la complicité de Vincent Munier et de Margot Zimmermann, sont en train d'inventer un véritable cabinet des curiosités où on va pouvoir circuler tout l'après-midi.
3: À partir de 15h, si je ne me trompe pas.
4: Tout à fait.
3: Évidemment, il y a des tarifs, hein, en fonction de ce qu'on veut voir et assister. Les tarifs sont différents. On va peut-être pas tous les détailler, mais pouvez-vous nous expliquer un peu comment ça fonctionne et où on peut réserver ?
4: Vous avez les éphémères, Là, on est sur des tarifs un peu plus simples. On est en placement libre dans le Théâtre du Peuple. Le Souffle du Berger, les concerts de souffle collectif et le Prélude de Pan seront à 20 et 15 euros. Histoire des ruisseaux à la recherche de temps de cam, 15 et 12 euros. Et puis, vous avez le bal, les concerts et tout qui sont entre 5 et 4 euros.
3: Si on souhaite se renseigner ou réserver, est-ce que vous avez peut-être un site internet ou un numéro de téléphone ou des réseaux sociaux pour vous joindre ?
4: Vous pouvez appeler la billetterie et notre magique Gisèle qui vous répondra au 03 29 61 50 48. Le Théâtre du Peuple a un site internet, théâtredupeuple.com. Vous nous retrouvez aussi sur Facebook et sur Instagram.
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0: Bienvenue pour cette nouvelle émission dans notre série consacrée à l'histoire des Vosges et l'histoire d'Épinal. Durant ces prochaines minutes, nous serons une nouvelle fois en compagnie de Jacques Grasser, qui est notre invité. Bonjour.
1: Bonjour.
0: Je rappelle que vous êtes agrégé d'histoire et avec vous, nous faisons le point sur cette période trouble de la Seconde Guerre mondiale, celle du moins qu'on appelle comme ça, la guerre donc qui s'est déroulée entre 1939 et 1945. Et vous étiez, je vous ai interrompu la dernière fois, vous étiez en train de nous parler de l'occupation, l'occupation qui commence, puisque l'armée française perd donc au départ cette guerre en 1940. Et donc, comment se passe cette vie sous l'occupation dans les Vosges ?
1: Bon, c'est une occupation qui va finalement, là aussi, stopper beaucoup de fabrications, beaucoup d'activités, etc. C'est une période extrêmement sombre, avec le développement, à partir de 1942, surtout 1943, de mouvements de résistance dans l'ensemble du département. On pourra peut-être y revenir là-dessus, parce que c'est une histoire qui est à la fois assez extraordinaire, mais qui est très compliquée aussi. Et puis, donc, avec l'installation aussi de l'administration allemande à Épinal, la commandantour rue Aristide Briand, rue Gambetta, pardon, avec la Gestapo qui s'installe rue de l'École normale, c'est-à-dire la rue des fusillés de la résistance aujourd'hui, les résistants enfermés dans les prisons, la caserne de la Vierge, etc., mais on pourra peut-être y revenir ultérieurement. Et donc, s'annonce en 1944, éventuellement, le recul allemand que l'on suit, que les Spinaliens suivent parfaitement à la radio, en particulier à la radio anglaise, en particulier sur les défaites militaires allemandes en URSS, défaites de Stalingrad, etc. Et donc, on voit bien que le reflux a commencé. C'est le reflux à la fois en Europe, donc du côté de l'URSS, c'est aussi le reflux en Afrique du Nord, avec les victoires, le débarquement des Alliés en 1943, les victoires en Libye, etc., le débarquement en Italie, les victoires en Italie, la prise de Rome, etc., tout ça, on le suit. Donc on attend effectivement le débarquement. Seulement, avant le débarquement, il va y avoir une seconde tragédie Épinal, parce que dans le plan des Alliés, avec en particulier le débarquement de Normandie, il est impératif pour les Anglo-Américains de pouvoir détruire les voies de communication possibles des Allemands pour les empêcher d'amener des renforts sur le point de débarquement. Et donc, il va y avoir un plan général de bombardement de plusieurs dizaines de grandes gares en France, région parisienne, mais sur toute la France, où il y avait de très gros dépôts de locomotives, et c'était le cas d'Épinal, où il y avait plusieurs dizaines de locomotives, à certaines époques presque une centaine, quand il va en dépôt à Épinal, donc qui pouvait être utilisé. Il ne faut pas oublier qu'Épinal se trouve, pour nos auditeurs, à mi-chemin entre la ligne numéro 1, c'est-à-dire la ligne Paris-Nancy-Strasbourg, et la ligne numéro 4, c'est-à-dire la ligne Paris-Chaumont-Belfort-Mulhouse. Et donc on est au milieu. Donc on peut envoyer du matériel sur ces deux lignes, qui sont des lignes importantes, puisque c'est celles qui vont à la frontière de l'Est. Donc les Anglo-Américains vont prendre décision de bombarder Épinal, mais ça on ne le sait pas. Et donc le 11 mai 1944, à 3h de l'après-midi, il y a à nouveau une alerte aérienne. Je crois que c'était la centième alerte aérienne depuis 1940. Et il ne s'était rien passé les 99 précédentes. Donc on voyait les avions passer au-dessus de la ville avec une alerte aérienne, et puis ensuite on entendait à la radio allemande ou à la radio anglaise que Stuttgart ou Fribourg ou Francfort avaient été bombardés, et on assistait au passage, au retour des bombardiers essentiellement américains, parce que c'est deux jours, les Américains bombardaient de jour. Et ce jour-là, ben, ma foi, les avions sont restés au-dessus de la ville. Ils n'ont pas été plus loin, ils n'ont pas été en Allemagne, et donc il y a eu trois ou quatre vagues de bombardiers, et la tragédie, c'est que d'une part, les gens n'y croyaient pas, parce qu'ils étaient dehors, il faisait très beau, donc il y a eu plus de 200 morts civils, plus des morts allemands, plus des prisonniers britanniques qui étaient dans les casernes de la ville qui ont été tués. Et puis, il y aurait pu y avoir d'énormes tragédies, parce qu'il y avait des dizaines et dizaines de personnes qui se sont réfugiées dans les souterrains de la gare, qui ne sont pas des abris contre les bombes, et heureusement, aucune bombe n'est tombée dessus, parce que c'était la gare qui était visée, malgré tout. Et puis, la tragédie, c'est qu'il y avait du vent, et que les deuxièmes, troisièmes vagues de bombardiers se sont basées sur les fumées pour viser. Et donc, il y a eu, comme on dirait aujourd'hui, des gros dégâts collatéraux, en particulier sur le coteau de Chantraine. Donc, jusqu'aux casernes Courcy-Réfy, là où se trouve la gendarmerie aujourd'hui. Alors, d'énormes destructions, hein, des dizaines et dizaines de maisons détruites, etc. Et puis, les Américains ont fait des photos, et puis se sont aperçus que la gare n'avait pas subi autant de dégâts qu'on l'espérait, qu'elle pouvait être mise en ordre assez rapidement. Et donc, il a été décidé un deuxième bombardement qui a eu lieu le 23 mai. Donc, 23 mai, deuxième bombardement Épinal, cette fois avec beaucoup de bombes incendiaires, des bombes au phosphore. Alors, il y a eu très peu de victimes civiles. Je crois que c'est l'ordre de 5 victimes civiles, des gens qui ne sont pas mis à l'abri. Mais ce jour-là, les gens, effectivement, ont été dans les abris, ce qu'on appelait les abris de défense passive, pour se mettre à l'abri. Et donc, les destructions ont continué, cette fois jusqu'à la Rutière, hein, l'orphelinat, aujourd'hui conservatoire de musique, brûle, etc. Enfin, ça va très loin sur la ville, d'énormes dégâts sur non seulement le quartier de la gare, l'église Notre-Dame, par exemple, qui est détruite, elle qui venait d'être à peine terminée entre les deux guerres, hein, et qui est définitivement détruite. Hein, beaucoup de maisons dans la rue de la Meurthe, la rue Courbillot, la rue François Neuchâteau, hein, voilà. Donc, la deuxième tragédie de la guerre, et puis la troisième, certes avec moins de victimes, c'est les combats de libération de la ville. La ville est libérée le 24 septembre 1944, alors cette fois le front est inversé, puisque en 1940 c'était les Allemands qui arrivaient de l'Ouest et les Français qui étaient à l'Est, cette fois c'est les Allemands qui sont à l'Est, et les Américains de la 45e division qui arrivent de l'Ouest, selon trois axes, un axe depuis Dounou, un axe vers Chantraine, et puis un axe depuis Uxonnier, et donc il va y avoir 4 jours d'échanges d'artillerie, et jusqu'au moment où le 24 septembre, on lance un pont bélé, hein, les ponts militaires américains, au niveau de ce qu'on appelle le pont Patch aujourd'hui, puisque c'est l'armée Patch qui libère la ville, et les premiers blindés, les chars Sherman, les premiers blindés américains vont traverser la Moselle à cet endroit-là pour poursuivre les Allemands qui se replient rapidement en direction de l'Est. Donc voilà, la ville est libérée, une nouvelle administration, mais ça on en reparlera, s'installe, mais les combats vont se poursuivre, et ça je voudrais conclure par là, parce que on n'insiste pas suffisamment à mon avis là-dessus, c'est pas parce que le débarquement a eu lieu en Normandie, puis le 15 août en Provence, que Paris est libéré à la fin du mois d'août, que la guerre est terminée. La guerre va se poursuivre dans les Vosges, avec la première armée française au sud des Vosges, l'armée de Lattre, avec beaucoup de troupes aussi qui viennent d'Afrique du Nord, hein, beaucoup de régiments de tirailleurs tunisiens, algériens, marocains. Et puis, avec l'armée américaine, donc 7e armée du général Patch, 3e armée américaine l'armée Patton, avec en son sein la 2e division blindée du général Leclerc, hein, qui a enfin débarqué en Normandie au mois d'août. Et puis, donc, c'est tout le front de l'Est. Et le front de l'Est, les Américains, si on y réfléchit, débarquent le 6 juin en Normandie. Ils arrivent en vue de l'Ouest du département des Vosges, sur Neuchâteau, début du mois de septembre. Hein. Donc, 6 juin, juillet, août, septembre, 3 mois. Débarquement de Provence le 15 août. Et quasiment début du mois de septembre, jonction avec les troupes qui viennent de Normandie. Et arrivé dans les Vosges, 3 semaines. Hein, 3 semaines, 1 mois. Seulement, là nous sommes au mois de septembre, les combats pour traverser les Vosges vont durer

0: Muriel a beaucoup souffert, hein. On a traversé à Roux, à Chenies, la France, et puis beaucoup d'infrastructures de transport sont détruites, donc ce qui pose d'énormes problèmes de ravitaillement des hommes, du matériel, etc. Et puis les Allemands, effectivement, sentent qu'ils sont de plus en plus le dos au Vaterland, et donc ils vont se redéfendre d'une manière de plus en plus âpre jusqu'au moment où on arrivera au début de l'année 1945 sur le Rhin, et qu'on pourra passer le Rhin pour porter l'effort d'une campagne d'Allemagne. Donc voilà, je rappelle toujours ça parce que, encore une fois, pour une bonne partie de nos compatriotes, une fois que Paris est libéré, De Gaulle est arrivé, ça y est, les cloches sonnent, le territoire est libéré. Non, le territoire n'est pas libéré, parce qu'il faudra encore attendre de très longs mois et quasiment une année pour que la guerre se termine. Hein, entre le mois d'août 1944 et le mois de mai 45, ça fait presque, effectivement, presque une année où il y aura encore, évidemment, des dizaines et des dizaines de milliers de victimes, à la fois victimes militaires, victimes civiles, et puis extermination aussi, et morts dans les camps de concentration. Donc ça, il ne faudra pas l'oublier non plus. Voilà.
1: C'est important de le rappeler, et puis on aura l'occasion, comme vous le disiez, de parler aussi de la résistance. Hein. Voilà. Ce sera l'occasion, dans une prochaine émission, de faire le point sur tout cela. Jacques Grasser, je vous dis à très bientôt.
0: À très bientôt, voilà.

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2: Bonjour à tous, à la une de l'actualité, l'incendie au Massé-Gros Cosse-Gorge en Lozère est désormais fixé. Le feu parti hier après l'embrasement d'une voiture accidentée a parcouru 153 hectares. Plus de 250 pompiers ont été mobilisés avec l'appui de Canéder et de Dash. Aucun logement n'a été détruit et les habitants évacués de deux hameaux ont pu rentrer chez eux. Un homme de 45 ans a été placé en détention provisoire soupçonné d'avoir provoqué plusieurs incendies dans les Deux-Sèvres et le Maine-et-Loire. Un chalumeau a été retrouvé dans sa voiture. Cet ouvrier agricole a été interpellé vendredi dernier près de plusieurs départs de feu. Il a reconnu plusieurs incendies en garde à vue. Il sera jugé demain en comparution immédiate. François Bayrou veut une grande primaire pour la présidentielle de 2027. L'ancien Premier ministre propose de réunir les candidats allant de sociaux-démocrates jusqu'aux gaullistes avec un vote fin janvier ou début février. L'objectif, désigner un candidat unique et éviter, selon lui, un second tour entre Jean-Luc Mélenchon et Marine Le Pen. Et puis, plus de transparence dans les EHPAD à partir d'aujourd'hui. Les établissements doivent transmettre chaque année leur taux d'encadrement, d'absentéisme et de rotation du personnel. Ces trois indicateurs seront ensuite publiés par la Caisse nationale de solidarité pour l'autonomie. Ils seront accessibles à tous. L'Europe occidentale connaît son début d'été le plus chaud jamais enregistré. Selon Copernicus, la température moyenne de juillet et de juin atteint un record, 21,62 degrés. Les vagues de chaleur se sont accompagnées d'une sécheresse généralisée et de nombreux incendies. Les océans, eux aussi, battent leur record de... Bonjour à tous, c'est la une de l'actualité. Le président de la FNSEA, Arnaud Rousseau, est attendu aujourd'hui dans l'Aveyron. Un déplacement pour réclamer des réponses du gouvernement face à l'urgence climatique et à ses conséquences sur l'agriculture. Il évoque une catastrophe d'une ampleur inédite et estime que les assurances ne pourront pas couvrir un tel niveau de sinistre. Dans la Drôme, l'incendie qui touche depuis plus d'une semaine le massif du Claps poursuit sa progression. Environ 400 hectares sont désormais brûlés, selon la préfecture. La nuit a été globalement calme, mais le feu a encore gagné une trentaine d'hectares depuis hier. L'incendie s'est déclaré le 3 août dernier. 22 départements sont placés en vigilance orange canicule en France, du Cher jusqu'à la Corse. Sont concernés l'Ain, l'Allier, les Alpes de Haute-Provence, les Hautes-Alpes, les Alpes-Maritimes, l'Ardèche, les Bouches-du-Rhône, le Cher, la Corrèze, la Corse du Sud, la Haute-Corse, le Doubs, la Drôme, le Gard, l'Isère, le Jura, le Rhône, la Saône-et-Loire, la Savoie, la Haute-Savoie, le Var et le Vaucluse. Les fortes chaleurs commencent à modifier les critères des Français lorsqu'ils cherchent un appartement. L'exposition plein sud ou les appartements sous les toits ne font plus rêver Julie Pierré.
3: Oui, les acheteurs et les locataires regardent désormais de près la présence de volets de climatisation, la possibilité de faire des courants d'air ou encore l'existence d'une terrasse ombragée. Les professionnels de l'immobilier constatent même que certains logements très lumineux avec de grandes baies vitrées deviennent plus difficiles à vendre lorsqu'ils sont jugés trop chauds en été. C'est simple, la moitié des logements en France seraient aujourd'hui des bouilloires thermiques. Le phénomène est particulièrement marqué dans le sud. En région PACA, par exemple, 18% des habitants interrogés pourraient envisager sérieusement de déménager si les canicules continuent.
2: Merci Julie. Pour l'instant, les professionnels ne constatent pas encore d'exode massif vers les régions du nord. Et côté sport, nouveau front contre Gianni Infantino, l'UEFA, la CONCACAF et la Confédération Asiatique de Football s'en prennent au président de la FIFA. Les trois instances affirment que le football n'appartient à aucun individu et dénoncent un manque de transparence et de responsabilité dans la gouvernance de la FIFA. Et puis aujourd'hui, début des championnats d'Europe d'athlétisme à Birmingham, en Angleterre. Plusieurs Français sont à suivre. Jimmy Gressier vise le titre sur 5000 mètres, finale prévue à 21h40. Gabriel Tual entre en lice sur 800 mètres. Alice Finot sur 3000 mètres steeple. Et à suivre aussi Yann Chaussinant au marteau et Erwan Konaté à la longueur. Voilà pour l'essentiel de l'actualité. Bonne journée à tous. Plusieurs Français sont à suivre. Jimmy Gressier vise le titre sur 5000 mètres, finale prévue à 21h40. Gabriel Tual entre en lice sur 800 mètres. Alice Finot sur 3000 mètres steeple. Et puis aussi à suivre Yann Chaussinant au marteau et Erwan Konaté à la longueur. Et Lucas Digne fait son retour au Paris Saint-Germain 11 ans après son départ. Le latéral gauche de 33 ans s'est engagé pour 3 saisons avec Paris en provenance d'Aston Villa. L'international français, 64 sélections, sera la doublure de Nuno Mendes. Il portera le numéro 12 et pourra faire ses débuts dès mercredi en Supercoupe de l'UEFA, justement face à Aston Villa. Voilà pour l'essentiel de l'actualité. Bonne journée à tous.
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0: Bienvenue dans ce bulletin de météo. On s'intéresse au temps de ce lundi 10 août, 222e jour de l'année et l'occasion de souhaiter une bonne fête au Laure, Laurence ou encore au Laurent. En ce lundi, ciel dégagé, quelques averses sur le massif et des températures en baisse sont au programme. À l'aube, le ciel est déjà bien encombré sur l'ensemble du département. L'après-midi, des averses se déclenchent sur les hauteurs géromoises et le pays bressot, alors que la plaine conserve des éclaircies. En soirée, quelques gouttes gagnent le secteur d'Épinal et de Xertigny avant une nuit qui reste nuageuse. Passons aux températures. À l'aube, on relève entre 17 et 20 degrés selon le secteur. Les maximales baissent un peu par rapport à la veille. On attend de 26 degrés sur les hauteurs jusqu'à 31 degrés dans la vallée de la Moselle. Le vent, pour sa part, provient du secteur sud-ouest et souffle de manière modérée avec des rafales jusqu'à 40 km/h sur les crêtes. Le lendemain mardi, le soleil fera son retour et le mercure remontera un peu. On commence par s'intéresser au ciel. Au réveil, il sera dégagé sur la moitié ouest, encore un peu nuageux sur le massif. Ces quelques nuages persisteront l'après-midi sur les hauteurs sans conséquence et le ciel redeviendra limpide en soirée avant une nuit claire. Les températures maintenant, en minimale, on stationne entre 17 et 19 degrés sur le département. La seconde partie de journée devrait être plus chaude que la veille, avec 28 degrés sur le massif et jusqu'à 32 degrés vers le secteur néo-castrien. Terminons par le vent, il basculera au nord-est en restant modéré, avec des pointes jusqu'à 40 km/h sur le pays bressot. Pour les jours à venir, la chaleur devrait s'installer durablement sous un ciel dégagé. En parallèle, le vent pourrait faiblir assez nettement. Les maximales pourraient en profiter pour dépasser les 35 degrés dès mercredi et jusqu'en fin de semaine. Quant à vous, vous pouvez retrouver toute l'information météo sur notre site internet radiocristal.org.
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1: Dans le cadre de sa programmation estivale, la commune de Thaon-les-Vosges vient nous présenter ses rendez-vous et nous sommes en compagnie de Manon Petitjean, chargée de communication de la commune, pour faire le point sur les dates qui approchent pour ce mois d'août. On va poursuivre dans les programmes d'été avec l'observation cette fois-ci des astres et en fin de journée, c'est le soleil dont on aperçoit l'éclipse.
2: Oui, tout à fait. Alors, pour cette année, on a la chance de pouvoir observer l'éclipse solaire partielle. Donc, cette année, avec l'Astroclub de Thaon-les-Vosges, nous allons pouvoir nous mettre sur le parvis de la Rotonde à partir de 19h le mercredi 12 août. Donc, l'Astroclub Thaon-les-Vosges mettra à disposition des télescopes, à disposition du public, voilà, pour profiter pleinement de ce spectacle céleste. Et des lunettes spéciales éclipse seront prêtées gratuitement par la ville afin d'observer le phénomène sans danger, parce qu'effectivement, c'est très dangereux de regarder cette éclipse, voilà, sans lunettes spéciales.
1: Il faut être équipé pour observer l'astre du jour.
2: C'est ça, tout à fait. Et on sera là pour vous prêter des lunettes spéciales éclipse.
1: Et donc, comme c'est également une éclipse partielle, ça n'en reste pas moins un événement qui est assez rare à observer sous nos latitudes.
2: Tout à fait, tout à fait. Et c'est quelque chose qu'on attend avec impatience.
1: On poursuit avec un rendez-vous musical. Voici la dernière date pour la guinguette de l'été.
2: Oui, alors la dernière guinguette de l'été, elle aura lieu le vendredi 14 août de 18h30 à 21h30 dans la cour de la COP, place Jules Ferry. Alors la cour de la COP, c'est juste à côté du gymnase de la Poste. C'est vrai qu'il y a beaucoup de demandes où est-ce que ça se trouve. Alors des petites gouttelettes ont été posées sur le sol pour pouvoir se repérer. Donc c'est dans la cour de l'ancienne école Jules Ferry. Donc cette guinguette de l'été, elle revient pour une deuxième édition. Cette soirée-là, il y aura l'orchestre Sensation Michael Clément qui viendra voilà, faire danser les musettes. L'entrée sera gratuite, il y aura une petite buvette. Donc venez profiter, tout en bonne humeur, autour de musique et de convivialité cette soirée-là.
1: Le programme se poursuit, on passe la mi-août et on arrive au 20 août pour le retour des Merveilleuses Estivales.
2: Oui, alors les Merveilleuses Estivales, elle revient pour une toute dernière édition puisqu'elle avait déjà eu lieu en juillet. Donc c'est un événement qui est organisé avec l'Office de Tourisme d'Épinal et la Chambre d'Agriculture des Vosges en partenariat avec la ville de Thaon-les-Vosges. Donc c'est jeudi 20 août de 16h à 21h dans la cour de la COP toujours, hein, ce rendez-vous estival toujours dans la cour de la COP à côté du gymnase de la Poste. Donc une vingtaine de producteurs et artisans locaux seront présents pour vous faire découvrir leurs produits, créations artisanales. Il y aura des animations musicales tout au long de la soirée, une petite buvette et restauration sur place pour manger ou boire. Et l'entrée est gratuite.
1: Pour ceux qui nous écoutent et qui souhaiteront savoir davantage sur cette programmation et les autres rendez-vous qui sont organisés à Thaon-les-Vosges, où est-ce qu'on peut se renseigner? Laissez-nous un site internet et un numéro de téléphone.
2: Oui, alors vous pouvez tout simplement retrouver toutes les actualités de la ville de Thaon-les-Vosges sur le Facebook Ville de Thaon-les-Vosges et sur l'Instagram Ville de Thaon-les-Vosges. Sur le site internet www.thaon-les-vosges.fr, rubrique actualité ou agenda, c'est toujours mis à jour et vous en saurez toujours plus sur tous les événements de la ville. Et sinon, on reste très actif aussi sur le TikTok, sur LinkedIn et voilà.
1: Et il est possible de vous joindre également par téléphone?
2: Ah oui, tout à fait. Vous pouvez nous joindre au 0329 39 15 45 et vous demander Manon au service communication.
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1: Durant cette période estivale, les collectes de sang se poursuivent à travers notre département et nous sommes en compagnie d'Olivier Duras, chargé de communication institutionnelle et relations presse pour l'établissement français du sang Grand Est. Et avec vous, nous allons parler des prochaines collectes de sang qui sont programmées pour ce mois d'août. Avant cela, nous voulions rappeler aussi l'actualité du don du sang. On peut être donneur, y compris en vacances. Et justement, pour les personnes qui partiraient des Vosges pour aller en vacances ou pour celles qui seraient en vacances dans notre département, on va rappeler qu'il est possible de continuer à donner.
3: Oui, tout à fait. On peut donner sur nos lieux de villégiature. Quand vous êtes sur des lieux de vacances, vous découvrez assez régulièrement des banderoles, des affiches qui sont posées par les associations de donneurs de sang bénévoles qui nous aident au quotidien. On en a à peu près 600 dans le Grand Est. Donc le don du sang est quand même bien affiché. Donc quand vous êtes en vacances, bah, vous trouvez souvent un point de don du sang à proximité de votre lieu de villégiature.
1: Et c'est important de ne pas oublier de participer à ces dons de sang. Alors justement, qui peut donner? Est-ce qu'on peut le rappeler?
3: Eh bien, disons qu'il faut avoir entre 18 ans et 70 ans. Il faut être quand même en bonne santé, sachant que vous pouvez vérifier votre aptitude au don en allant sur notre site internet dondesang.efs.santé.fr. Là, vous pouvez avoir un aperçu avant de venir sur nos collectes. Si vous avez des hésitations sur des éléments de santé, il faut vraiment venir sur nos collectes pour vérifier cela auprès du médecin ou de l'infirmière qui s'occupe de l'entretien prédon. On vous invite aussi, si ça est possible, de prendre rendez-vous pour éviter que vous attendiez lors de ces collectes.
1: Et justement, pour prendre rendez-vous, je crois que vous avez mis en place une application mobile qui permet aussi de retrouver pas mal d'informations.
3: Oui, tout à fait. On a bien sûr le site internet et puis on a notre application que vous pouvez télécharger qui est Don de sang.
1: Tout simplement, Don de sang. Pour ce qui est maintenant des collectes, je vous propose qu'on découvre ce qui nous est proposé, entre autres par les associations de donneurs de sang à travers le département des Vosges pour ce mois d'août.
3: Le mardi 11 août à Épinal, à l'espace court, de 9h à 13h et de 15h30 à 19h30. Le jeudi 13 août à Châtenois, à la salle des fêtes, de 16h à 19h30. Le vendredi 14 août à Ramonchamp, à la salle des fêtes, de 16h à 19h30. Le mardi 18 août à Thaon-les-Vosges, à la salle de la Rotonde, de 15h30 à 19h30. Le mercredi 19 août à Remiremont, au Palais des Congrès, de 15h30 à 19h30.
1: Alors pour toutes les personnes qui souhaitent en savoir davantage sur le don de sang, les collectes qui existent à travers non seulement notre département, mais aussi plus largement, où est-ce qu'on peut se renseigner? Rappelez-nous un site internet, et puis je crois qu'il existe un numéro de téléphone national pour le don de sang.
3: Donc du site internet dondesang.ess.santé500.fr, l'application don de sang, et puis le 0800 109 100.
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2: Bonjour à tous, l'essentiel de l'actualité, l'incendie du Massegro Cosgorge en Lozère est désormais fixé. Le feu parti hier après l'embrasement d'une voiture accidentée a parcouru 153 hectares. Plus de 250 pompiers ont été mobilisés avec l'appui de Canadair et de Dash. Aucun logement n'a été détruit et les habitants évacués de deux hameaux ont pu rentrer chez eux. Plus de transparence dans les EHPAD à partir d'aujourd'hui, les établissements doivent transmettre chaque année leur taux d'encadrement, d'absentéisme et de rotation du personnel. Ces trois indicateurs seront ensuite publiés par la Caisse nationale de solidarité pour l'autonomie. Ils seront accessibles à tous. L'Europe occidentale connaît son début d'été le plus chaud jamais enregistré selon Copernicus. La température moyenne de juin et juillet a atteint 21,62 degrés, un record. Les vagues de chaleur se sont accompagnées d'une sécheresse généralisée et de nombreux incendies également. Les océans ont eux aussi battu un record de chaleur en juillet. Et enfin, côté sport, début aujourd'hui des championnats d'Europe d'athlétisme à Birmingham en Angleterre. Plusieurs Français sont à suivre. Jimmy Gressier vise le titre sur 5000 mètres, finale prévue à 21h40. Gabriel Tual entre en lice sur 800 mètres, Alice Finot sur 3000 mètres steeple. Et à suivre aussi Yann Chaussinant au marteau et Erwan Konaté à la longueur.
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1: Bienvenue dans ce bulletin de météo. On s'intéresse au temps de ce lundi 10 août, 222e jour de l'année et l'occasion de souhaiter une bonne fête au Laure, Laurence ou encore au Laurent. En ce lundi, ciel dégagé, quelques averses sur le massif et des températures en baisse sont au programme. À l'aube, le ciel est déjà bien encombré sur l'ensemble du département. L'après-midi, des averses se déclenchent sur les hauteurs géromoises et le pays bressot, alors que la plaine conserve des éclaircies. En soirée, quelques gouttes gagnent le secteur d'Épinal et de Xertigny avant une nuit qui reste nuageuse. Passons aux températures. À l'aube, on relève entre 17 et 20 degrés selon le secteur. Les maximales baissent un peu par rapport à la veille. On attend de 26 degrés sur les hauteurs jusqu'à 31 degrés dans la vallée de la Moselle. Le vent, pour sa part, provient du secteur sud-ouest et souffle de manière modérée avec des rafales jusqu'à 40 km/h sur les crêtes. Le lendemain mardi, le soleil fera son retour et le mercure remontera un peu. On commence par s'intéresser au ciel. Au réveil, il sera dégagé sur la moitié ouest, encore un peu nuageux sur le massif. Ces quelques nuages persisteront l'après-midi sur les hauteurs sans conséquence et le ciel redeviendra limpide en soirée avant une nuit claire. Les températures maintenant, en minimale, on stationne entre 17 et 19 degrés sur le département. La seconde partie de journée devrait être plus chaude que la veille, avec 28 degrés sur le massif et jusqu'à 32 degrés vers le secteur néocastrien. Terminons par le vent, il basculera au nord-est en restant modéré, avec des pointes jusqu'à 40 km/h sur le pays bressot. Pour les jours à venir, la chaleur devrait s'installer durablement sous un ciel dégagé. En parallèle, le vent pourrait faiblir assez nettement. Les maximales pourraient en profiter pour dépasser les 35 degrés dès mercredi et jusqu'en fin de semaine. Quant à vous, vous pouvez retrouver toute l'information météo sur notre site internet radiocristal.org.
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2: Bonjour à tous, à la une de l'actualité, la canicule gagne encore du terrain en France. 22 départements sont placés en vigilance orange aujourd'hui, principalement dans le centre et le sud-est. 9 nouveaux départements sont concernés, dont les Bouches-du-Rhône, les Alpes de Haute-Provence et les Hautes-Alpes. Et la chaleur va encore s'accentuer demain avec jusqu'à 39 degrés dans le sud. L'incendie du Diois dans la Drôme reste actif une semaine après son départ. Environ 400 hectares ont brûlé et près de 500 pompiers et militaires sont toujours mobilisés. Le feu progresse lentement vers le village de Charence où des habitants ont été invités à se confiner. Des renforts du Gard et des marins-pompiers de Marseille sont arrivés sur place. Les violents orages d'hier ont provoqué d'importantes coulées de boue dans les Alpes de Haute-Provence. Les dégâts sont importants et les travaux pourraient durer au moins une semaine en pleine saison touristique. Les ossements retrouvés en juin près de Disneyland Paris ont été identifiés. Ils appartiennent à une femme de 62 ans, portée disparue depuis août 2024. Son chien était rentré seul d'une promenade. Les restes avaient été découverts par un ouvrier en Seine-et-Marne. La députée LFI Emma Fourreau saisit le procureur après une agression raciste à Caen. Samedi, plusieurs jeunes femmes ont été insultées et l'une d'entre elles a reçu un crachat au visage dans un bar. La scène a été filmée puis diffusée sur les réseaux sociaux. Le démarchage téléphonique change de règle dès demain. Les entreprises ne pourront plus vous appeler sans votre accord préalable, quel que soit leur secteur. Mais les appels indésirables ne vont pas forcément disparaître. Des exceptions restent prévues, notamment pour les contrats déjà en cours et les plateformes installées à l'étranger pourraient continuer à contourner la loi. Dans le reste de l'actualité, l'Europe occidentale a connu son début d'été le plus chaud jamais enregistré. Sur les mois de juin et juillet, la température moyenne a atteint plus de 21 degrés, un record selon Copernicus. À l'échelle mondiale, juillet 2026 est aussi devenu le deuxième mois de juillet le plus chaud jamais enregistré derrière 2023. Et puis un mot de sport, nouveau front contre Gianni Infantino. L'UEFA, la CONCACAF et la Confédération Asiatique de Football s'en prennent au président de la FIFA. Les trois instances affirment que, je cite, « le football n'appartient à aucun individu ». Ils dénoncent un manque de transparence et de responsabilité dans la gouvernance de la FIFA. Enfin, Luca Digne fait son retour au PSG 11 ans après son départ. Le latéral gauche de 33 ans s'est engagé pour 3 saisons avec Paris en provenance d'Aston Villa. Fin de ce flash, excellent après-midi à tous.
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1: Bienvenue dans ce bulletin de météo. On s'intéresse au temps de ce lundi 10 août, 222e jour de l'année et l'occasion de souhaiter une bonne fête au Laure, Laurence ou encore au Laurent. En ce lundi, ciel dégagé, quelques averses sur le massif et des températures en baisse sont au programme. À l'aube, le ciel est déjà bien encombré sur l'ensemble du département. L'après-midi, des averses se déclenchent sur les hauteurs géromoises et le pays bressot, alors que la plaine conserve des éclaircies. En soirée, quelques gouttes gagnent le secteur d'Épinal et de Xertigny avant une nuit qui reste nuageuse. Passons aux températures. À l'aube, on relève entre 17 et 20 degrés selon le secteur. Les maximales baissent un peu par rapport à la veille. On attend de 26 degrés sur les hauteurs jusqu'à 31 degrés dans la vallée de la Moselle. Le vent, pour sa part, provient du secteur sud-ouest et souffle de manière modérée avec des rafales jusqu'à 40 km/h sur les crêtes. Le lendemain mardi, le soleil fera son retour et le mercure remontera un peu. On commence par s'intéresser au ciel. Au réveil, il sera dégagé sur la moitié ouest, encore un peu nuageux sur le massif. Ces quelques nuages persisteront l'après-midi sur les hauteurs sans conséquence et le ciel redeviendra limpide en soirée avant une nuit claire. Les températures maintenant, en minimale, on stationne entre 17 et 19 degrés sur le département. La seconde partie de journée devrait être plus chaude que la veille, avec 28 degrés sur le massif et jusqu'à 32 degrés vers le secteur néocastrien. Terminons par le vent, il basculera au nord-est en restant modéré, avec des pointes jusqu'à 40 km/h sur le pays bressot. Pour les jours à venir, la chaleur devrait s'installer durablement sous un ciel dégagé. En parallèle, le vent pourrait faiblir assez nettement. Les maximales pourraient en profiter pour dépasser les 35 degrés dès mercredi et jusqu'en fin de semaine. Quant à vous, vous pouvez retrouver toute l'information météo sur notre site internet radiocristal.org.
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0: Bonjour Gérard.
1: Bonjour à tous.
0: Tu nous as apporté quelque chose de très péchu, j'ai l'impression.
1: Et oui, c'est un groupe qui s'appelle Trame des Balkans. Rien que le nom, il est évocateur d'un style musical qu'on pourrait dire traditionnel, mais aussi plutôt pop, comme on dit, dans populaire. Et ce groupe, il écume actuellement toutes les scènes où on a besoin d'avoir de l'énergie, et puis en même temps, celles qui peuvent rassembler la jeunesse dans des moments festifs. Je vous fais écouter une de leurs créations, Merguez Polka.

0: Voilà, les auditeurs jeunes, je suppose, qui sont bien enthousiastes. Et puis avec une musique qui s'évade quelquefois des Balkans. Moi, j'ai eu l'impression de partir en Irlande à un moment.
1: Exactement. C'est-à-dire, ce groupe, il est vraiment représentatif d'une vague de jeunes musiciens qui a été bercée par une musique mondiale. Il y a les terroirs, l'origine, ils s'en emparent, ils font les compositions qu'ils souhaitent. Alors donc, ce groupe, il est né en 2002. Au départ, c'était un quatuor avec clarinette, violon, accordéon et basse, contrebasse. Ils faisaient de la musique klezmer. Et puis, ils se sont adjoints le concours d'un batteur. Et là, on entend très bien ce groupe caractéristique qui plaît beaucoup aux jeunes. C'est-à-dire, il y a un pied de batterie, comme on dit, avec une base rock, pop. Et puis, cette identité qui fait qu'on est dans une musique mondiale. Je vous donne un exemple avec Fat Man, une composition. Cette fois-ci, on est plus dans quelque chose qui va évoquer les Balkans.

0: Comme dans le morceau précédent, j'ai l'impression qu'il y a une évasion au milieu, quelque part. Là, avec les flûtes harmoniques, c'est tout à fait spécial.
1: C'est un groupe, justement, qui s'inspire d'un monde traditionnel. C'est pour ça que je le propose dans l'émission. Il s'appelle Trame des Balkans.
0: D'ailleurs, on reconnaît des airs connus.
1: Et donc, c'est une espèce de melting pot de choses qui leur plaisent et qui plaisent aussi à toute une fraction de la jeunesse actuelle qui n'a pas forcément des références culturelles très marquées dans le domaine traditionnel. Il y en a une qui est très étonnante, c'est que c'est un groupe de chanteurs. Et il y en a un qui s'inspire des chants diphoniques mongols. Donc, il a appris à chanter avec la voix de gorge typique des Mongols et avec des harmoniques. Hein. Il s'agit de Diego Memarian. Écoutez-le.

0: un style à eux.
1: Oui, alors une des raisons d'être de ce groupe, c'est le côté festif, animation. Il faut voir comme ils arrivent à entraîner les spectateurs dans leurs élucubrations.
0: Oui, ce ne sont pas des fondamentalistes de la musique.
1: Voilà, donc en fait, ils jouent avec beaucoup de talent, hein, parce qu'il faut beaucoup de talent pour faire ça, avec ce son mondial hein, qu'on appelle la world music. Et délibérément, même s'ils ne privilégient pas la danse, c'est ce côté populaire qui fait toute leur force. Alors on continue justement avec Balkan Circus, un rythme asymétrique typique des Balkans, mais une de leurs compositions. Ça ressemble, mais ça n'en est pas.

0: Là, il s'amuse vraiment. On a l'impression qu'il s'amuse en jouant. Il y a quand même pas mal de réminiscences Klezmer.
1: C'est tout à fait leur postulat, c'est-à-dire s'amuser. On a cette musique sans frontières qui plaît énormément aux jeunes, hein, avec ce fond rock que beaucoup de cette génération demande, parce que c'est ça qui, pour eux, crée l'énergie. Ça nous donne Trame des Balkans. Là, je vous propose quelque chose qui va mêler une inspiration klezmer d'origine, hein, de groupe. Ensuite, vous allez entendre des réminiscences tziganes et puis même du yodel alpin. Alors, ce qui est amusant, c'est que dans le groupe, ils racontent sur scène que leur chanteur, il fait du yodel pendant qu'ils sont dans le minibus d'un concert à l'autre, mais qu'il ne veut jamais chanter en public et il lui demande de chanter à chaque fois, il ne veut pas. Et puis, évidemment, il y a un morceau où ça va arriver. C'est celui-là, ça s'appelle Moral Kachaf.

Un petit peu plus quand même.

0: J'ai l'impression qu'ils ont inventé une langue pour toutes ces musiques.
1: En fait, ce sont des bribes de poésie ou de musique ou de chant qui peuvent être d'origine klezmer, hongroise, rome, voire russe, je leur ai demandé. Oui. C'est vraiment une musique de la mondialisation et j'aime bien ce côté finalement sans frontières. Peut-être que c'est l'avenir. Alors on va terminer avec Tustegen à Zagreb. Donc Zagreb, capitale de la Croatie, avec quelque chose qui ressemble à une réminiscence d'un tango, vous allez reconnaître.
0: Et on se dit au revoir là-dessus.

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1: Et ici, tu te rends compte? Une allumette ici? Tu vois ce que ça donnerait? C'est vrai. Il y a mille endroits autour de nous où une simple allumette donnerait un drame. On réalise que merveilleuse est la confiance que nous pouvons avoir les uns dans les autres, car enfin, s'il y a tant de vieilles maisons, c'est que personne ne met l'allumette. S'il y a tant de villages, c'est que personne ne met l'allumette. On voudrait dire aussi, s'il y a un monde, c'est que personne ne met l'allumette. Mais là, tout à coup, on hésite. C'est qu'il y a un autre genre d'incendie. Par exemple, une explication entre deux personnes. On peut y mettre l'allumette. Et c'est l'incendie de la colère. Un malentendu, on peut y mettre l'allumette. Et c'est la brouille qui ne s'éteint plus. On s'aperçoit tout à coup que le monde est plein d'incendiaires. Et l'on pourrait souvent me surprendre, moi aussi, une allumette à la main. Pourtant, nous ne sommes pas sur terre pour y mettre le feu. Nous sommes sur terre pour y mettre la lumière. Ce ne sont pas les mêmes allumettes.

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2: Matan. Matan, c'est le nom que porte un homme dont on ne sait pas grand-chose. On ne sait pas s'il était israélite ou s'il était étranger au peuple d'Israël, mais il vivait au milieu d'eux. Et il vivait, en fait, dans la capitale, Jérusalem. Et à cette époque-là, nous sommes à peu près, disons, au 9e siècle avant notre ère. Le royaume d'Israël est divisé en deux, déjà. Et l'un de ces rois a donné naissance à une femme qui est devenue réputée, Athalie, qui est devenue même la reine du royaume du sud de Juda à Jérusalem. Pourtant, elle était reine de façon

0: illégitime puisqu'elle avait éliminé tous ceux qui pouvaient hériter du trône de son père. Tous, sauf un, mais qui était un petit garçon. Et ce petit garçon a été caché par un grand prêtre, et un jour ce grand prêtre a décidé que ce petit garçon était assez âgé pour devenir roi. Et il a organisé ce qu'on pourrait appeler un véritable coup d'État contre Athalie, qui était reine, mais de façon usurpatrice, pourrait-on dire. Alors, Matan, dans tout ça, qui c'était ? Eh bien, c'était un habitant de Jérusalem, mais qui était un prêtre du dieu Baal. Et on avait construit à Jérusalem un temple en l'honneur de ce dieu, on avait érigé des statues, des stèles en son honneur, et Matan, eh bien, vivait tout à fait confortablement en étant prêtre de Baal, parce que Athalie faisait la promotion de ce culte-là. Et il y avait donc de nombreux adorateurs qui se réunissaient dans ce temple et qui permettaient à Matan de vivre une vie tout à fait tranquille et bien payé, grassement payé pour le travail qu'il faisait. Et pourtant, le jour où le grand prêtre de Dieu, du Dieu d'Israël, a décidé d'installer Joas comme roi, parce qu'il avait atteint 7 ans et qu'on estimait que c'était déjà un âge suffisant pour exercer la royauté, vous voyez à quoi on en était réduit à cette époque, eh bien, la première victime de ce coup d'État a été Matan. En effet, Matan a réuni tout un tas de juifs qui étaient absolument décidés à être fidèles à Dieu, et il leur a confié la tâche de démolir le temple de Baal, d'abattre les stèles et les idoles qui avaient été fabriquées en son nom, et de tuer le grand prêtre. Et c'est ce qu'ils ont fait. Et ce n'est qu'une fois cette tâche-là accomplie qu'ils ont pu faire le reste et qu'ils ont réussi à faire monter le petit Joas sur le trône de Jérusalem et à éliminer sa grand-mère, Athalie, qui régnait là abusivement. Et donc, Matan a été la première grande victime de ce coup d'État tout à fait particulier. Alors c'est vrai que c'est un épisode de l'histoire qui est assez rude, difficile, brutal, mais c'est aussi une manière d'illustrer que en Israël, eh bien, il était vraiment important d'adorer un seul Dieu, de lui être fidèle et de pouvoir ne pas se détourner de lui parce que c'est un Dieu de bonheur et d'amour, de liberté qu'il veut donner à chacun. Alors vous trouverez cette histoire de Matan dans le deuxième livre des Rois au chapitre 12 ou dans le deuxième livre des Chroniques au chapitre 23.
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2: À propos, saviez-vous que l'on peut créer un coin lecture chez soi? Pour ceux et celles qui n'y auraient pas encore pensé, il est tout à fait possible de créer un petit coin lecture chez soi. Pour ceux qui ont de grandes surfaces, il peut même y en avoir plusieurs. Alors que faut-il pour qu'un coin devienne sympa et attire à la lecture? Tout d'abord, il doit être lumineux, soit près d'une fenêtre pour bénéficier de la lumière naturelle, soit avec une lampe qui diffuse une bonne luminosité. Cependant, faites attention à ce que la lumière ne soit pas froide ou blafarde. L'ambiance qu'elle va créer est très importante et contribuera à se sentir bien. Le lieu doit également être confortable. Fauteuil, coussin, matelas, tapis sont les bienvenus. Le confort dépend également de la température ambiante, ni trop chaude, ni trop froide. Un plaid ou un petit ventilateur, selon la saison et l'exposition, peut augmenter le bien-être. Une table ou une étagère permettra de poser quelques livres à lire ou en cours de lecture. Certains lecteurs aiment prendre des notes. Alors, pensez à laisser un calepin et quelques crayons. Les plus jeunes aimeront peut-être lire et colorier. N'hésitez pas à mettre un tableau pour afficher, partager la phrase du jour, un nouveau mot que vous avez découvert, une référence à retrouver plus tard, après la lecture en cours. Le coin lecture doit être tranquille et isolé. Pour ce faire, il peut être dans un coin reculé ou tout simplement séparé par un meuble étagère, quelques plantes vertes ou un paravent. Ce mur pourra faire office d'étagère, de suspension aux origamis confectionnés lors de temps calme suite à une belle lecture ou encore une invitation à méditer les paroles lues. Pour cela, évitez de le placer sur un lieu de passage, bien sûr. Il gênera autant le passant que le lecteur. On pourrait y être seul ou à plusieurs, mais dans le calme respectueux, afin que chacun vaque à sa lecture sans être dérangé. Si l'envie de parler ou de bouger est là, alors on sort de son coin calme pour jouer dehors, papoter autour d'un bon thé dans la cuisine ou le salon. Ce peut être aussi le coin des surprises avec les derniers achats ou emprunts à la bibliothèque. Une BD, un livre d'images, un roman, un magazine, un livre de haïkus ou tout autre livre. C'est l'occasion de découvrir les intérêts des uns et des autres, des sujets nouveaux, voire inconnus. Alors, bien sûr, cet espace peut très vite devenir fécond en propositions et en décorations selon la saison, l'humeur, les lectures. Il ne manquera en tous les cas pas de venir bousculer les discussions autour du repas. À vos bonnes idées et vive la lecture.
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0: Bienvenue pour cette nouvelle émission dans notre série consacrée à l'histoire des Vosges et l'histoire d'Épinal. Durant ces prochaines minutes, nous serons une nouvelle fois en compagnie de Jacques Grasser, qui est notre invité. Bonjour.
1: Bonjour.
0: Je rappelle que vous êtes agrégé d'histoire et avec vous, nous faisons le point sur cette période trouble de la Seconde Guerre mondiale, celle du moins qu'on appelle comme ça, la guerre donc qui s'est déroulée entre 1939 et 1945. Et vous étiez, je vous ai interrompu la dernière fois, vous étiez en train de nous parler de l'occupation, l'occupation qui commence. Puisque l'armée française perd donc au départ cette guerre en 1940. Et donc, comment se passe cette vie sous l'occupation dans les Vosges ?
1: Bon, c'est une occupation qui va finalement, là aussi, stopper beaucoup de fabrications, beaucoup d'activités, etc. C'est une période extrêmement sombre, avec le développement, à partir de 1942, surtout 1943, de mouvements de résistance dans l'ensemble du département. Ça, on pourra peut-être y revenir là-dessus, parce que c'est une histoire qui est à la fois assez extraordinaire, mais qui est très compliquée aussi. Et puis, donc, avec l'installation aussi de l'administration allemande à Épinal, la commandanture rue Aristide-Briand, rue Gambetta, pardon, avec la Gestapo qui s'installe rue de l'École normale, c'est-à-dire la rue des fusillés de la résistance aujourd'hui, les résistants enfermés dans les prisons, la caserne de la Vierge, etc., mais on pourra peut-être y revenir ultérieurement. Et donc, s'annonce en 1944, éventuellement, le recul allemand que l'on suit, et que les Spinaliens suivent parfaitement à la radio, en particulier à la radio anglaise, en particulier sur les défaites militaires allemandes en URSS, défaites de Stalingrad, etc. Et donc, on voit bien que le reflux a commencé. C'est le reflux à la fois en Europe, donc du côté de l'URSS, c'est aussi le reflux en Afrique du Nord, avec les victoires, le débarquement des Alliés en 43, les victoires en Libye, etc., le débarquement en Italie, les victoires en Italie, la prise de Rome, etc., tout ça, on le suit. Donc, on attend effectivement le débarquement. Seulement, avant le débarquement, il va y avoir une seconde tragédie épinale, parce que dans le plan des Alliés, avec en particulier le débarquement de Normandie, il est impératif pour les Anglo-Américains de pouvoir détruire les voies de communication possibles des Allemands pour les empêcher d'amener des renforts sur le point de débarquement. Et donc, il va y avoir un plan général de bombardement de plusieurs dizaines de grandes gares en France, région parisienne, mais sur toute la France, où il y avait de très gros dépôts de locomotives, et c'était le cas d'Épinal, où il y avait plusieurs dizaines de locomotives, à certaines époques presque une centaine, quand ils vont en dépôt à Épinal, donc qui pouvaient être utilisés. Il ne faut pas oublier qu'Épinal se trouve, pour nos auditeurs, à mi-chemin entre la ligne numéro 1, c'est-à-dire la ligne Paris-Nancy-Strasbourg, et la ligne numéro 4, c'est-à-dire la ligne Paris-Chaumont-Belfort-Mulhouse. Et donc on est au milieu. Donc on peut envoyer du matériel sur ces deux lignes, qui sont des lignes importantes, puisque c'est celles qui vont à la frontière de l'Est. Donc les Anglo-Américains vont prendre décision de bombarder Épinal, mais ça on ne le sait pas. Et donc le 11 mai 1944, à 3h de l'après-midi, il y a à nouveau une alerte aérienne. Je crois que c'était la centième alerte aérienne depuis 1940. Et il ne s'était rien passé les 99 précédentes. Donc on voyait les avions passer au-dessus de la ville avec une alerte aérienne, et puis ensuite on entendait à la radio allemande ou à la radio anglaise que Stuttgart ou Fribourg ou Francfort avaient été bombardés, et on assistait au passage, au retour des bombardiers essentiellement américains, parce que c'est deux jours, les Américains bombardaient de jour. Et ce jour-là, ben, ma foi, les avions sont restés au-dessus de la ville. N'ont pas été plus loin, ils n'ont pas été en Allemagne, et donc il y a eu trois ou quatre vagues de bombardiers, et la tragédie, c'est que d'une part, les gens n'y croyaient pas, parce qu'ils étaient dehors, il faisait très beau, donc il y a eu plus de 200 morts civils, plus des morts allemands, plus des prisonniers britanniques qui étaient dans les casernes de la ville qui ont été tués, Et puis, il y aurait pu y avoir d'énormes tragédies, parce qu'il y avait des dizaines et dizaines de personnes qui se sont réfugiées dans les souterrains de la gare, qui ne sont pas des abris contre les bombes, et heureusement, aucune bombe n'est tombée dessus, parce que c'était la gare qui était visée, malgré tout. Et puis, la tragédie, c'est qu'il y avait du vent, et que les deuxièmes, troisièmes vagues de bombardiers se sont basées sur les fumées pour viser. Et donc, il y a eu, comme on dirait aujourd'hui, des gros dégâts collatéraux, en particulier sur le coteau de Chantraine. Donc, jusqu'aux casernes Courcy-Réfy, là où se trouve la gendarmerie aujourd'hui. Alors, d'énormes destructions, hein, des dizaines et dizaines de maisons détruites, etc. Et puis, les Américains ont fait des photos, et puis se sont aperçus que la gare n'avait pas subi autant de dégâts qu'on l'espérait, qu'elle pouvait être mise en ordre assez rapidement. Et donc, il a été décidé un deuxième bombardement qui a eu lieu le 23 mai. Donc 23 mai, deuxième bombardement à Épinal, cette fois avec beaucoup de bombes incendiaires, des bombes au phosphore. Alors il y a eu très peu de victimes civiles, je crois que c'est l'ordre de 5 victimes civiles, des gens qui ne se sont pas mis à l'abri, mais ce jour-là, les gens effectivement ont été dans les abris, ce qu'on appelait les abris de défense passive, pour se mettre à l'abri. Et donc les destructions ont continué, cette fois jusqu'à la Rutière, hein, l'orphelinat, aujourd'hui conservateur de musique, brûle, etc. Enfin, ça va très loin sur la ville, d'énormes dégâts sur non seulement le quartier de la gare, l'église Notre-Dame, par exemple, qui est détruite, elle qui venait d'être à peine terminée entre les deux guerres, hein, et qui est définitivement détruite. Hein, beaucoup de maisons dans la rue de la Meurthe, la rue Courbillot, la rue François Neuchâteau, hein, voilà. Donc, la deuxième tragédie de la guerre. Et puis la troisième, certes avec moins de victimes, c'est les combats de libération de la ville. La ville est libérée le 24 septembre 1944. Alors cette fois, le front est inversé, puisque en 1940, c'était les Allemands qui arrivaient de l'Ouest et les Français qui étaient à l'Est. Cette fois, c'est les Allemands qui sont à l'Est et les Américains de la 45e division qui arrivent de l'Ouest selon trois axes. Un axe depuis Dounou, un axe vers Chantraine et puis un axe depuis Huxonnier. Et donc, il va y avoir 4 jours d'échange d'artillerie et jusqu'au moment où, le 24 septembre, on lance un pont bélé, hein, les ponts militaires américains, au niveau de ce qu'on appelle le pont Patch aujourd'hui, puisque c'est l'armée Patch qui libère la ville. Et les premiers blindés, les chars Sherman, les premiers blindés américains vont traverser la Moselle à cet endroit-là pour poursuivre les Allemands qui se replient rapidement en direction de l'Est. Donc voilà, la ville est libérée. Une nouvelle administration, mais ça on en reparlera, s'installe, mais les combats vont se poursuivre, et ça je voudrais conclure par là, parce que on n'insiste pas suffisamment à mon avis là-dessus. C'est pas parce que le débarquement a eu lieu en Normandie, puis le 15 août en Provence, que Paris est libéré à la fin du mois d'août, que la guerre est terminée. La guerre va se poursuivre dans les Vosges, avec la première armée française au sud des Vosges, l'armée de l'Âtre, avec beaucoup de troupes aussi qui viennent d'Afrique du Nord, hein, beaucoup de régiments de tirailleurs tunisiens, algériens, marocains. Et puis, avec l'armée américaine, donc 7e armée du général Patch, 3e armée américaine l'armée Patton, avec en son sein la 2e division blindée du général Leclerc, hein, qui a enfin débarqué en Normandie au mois d'août. Et puis, donc, c'est tout le front de l'Est. Et le front de l'Est, eh bien, les Américains, si on y réfléchit, débarquent le 6 juin en Normandie. Ils arrivent en vue de l'Ouest du département des Vosges, sur Neuchâteau, début du mois de septembre. Hein. Donc, 6 juin, juillet, août, septembre, 3 mois. Débarquement de Provence le 15 août. Et quasiment début du mois de septembre, jonction avec les troupes qui viennent de Normandie. Et arrivé dans les Vosges, 3 semaines. Hein, 3 semaines, 1 mois. Seulement, là nous sommes au mois de septembre, les combats pour traverser les Vosges vont durer jusqu'au 2 février 1945,
0: Hein, tout l'automne et tout l'hiver.
1: Donc, vous voyez, octobre, novembre, décembre, janvier, presque 5 mois pour traverser les Vosges au moment de la réduction de ce qu'on appelle la poche de Colmar. Donc, c'est des combats terribles dans les Vosges, en Lorraine, qui vont se dérouler au cours d'un hiver particulièrement froid et neigeux. Hein. Alors bon, il y a des explications à tout ça, pourquoi on a mis autant de temps, etc., etc. Bon, les Allemands se rapprochent de leur base, hein, donc il y a un ravitaillement de plus en plus court. Les Alliés, au contraire, plus ils s'enfoncent dans l'Europe continentale, bah, plus les axes de ravitaillement sont tendus. Le matériel a beaucoup souffert. Hein, on a traversé à Roux, à Chenies, la France. Hein, et puis, beaucoup d'infrastructures de transport sont détruites, donc ce qui pose d'énormes problèmes de ravitaillement des hommes, du matériel, etc. Et puis, les Allemands, effectivement, sentent qu'ils sont de plus en plus le dos au Vaterland, et donc, ils vont se défendre d'une manière de plus en plus âpre, jusqu'au moment où on arrivera, au début de l'année 1945, sur le Rhin, et qu'on pourra passer le Rhin pour porter l'effort de la campagne d'Allemagne. Donc voilà, je rappelle toujours ça, parce que, encore une fois, pour une bonne partie de nos compatriotes, une fois que Paris est libéré, De Gaulle est arrivé, ça y est, les cloches sonnent, le territoire est libéré. Non, le territoire n'est pas libéré, parce qu'il faudra encore attendre de très longs mois et quasiment une année pour que la guerre se termine. Hein, entre le mois d'août 1944 et le mois de mai 1945, ça fait presque, effectivement, presque une année où il y aura encore, évidemment, des dizaines et des dizaines de milliers de victimes, à la fois victimes militaires, victimes civiles, et puis extermination aussi, et mort dans les camps de concentration. Donc ça, il ne faudra pas l'oublier non plus. Voilà.
0: C'était important de le rappeler, et puis on aura l'occasion, comme vous le disiez, de parler aussi de la résistance. Hein. Voilà. Ce sera l'occasion, lors d'une prochaine émission, de faire le point sur tout ça. Jacques Rasseur, je vous dis à très bientôt.
1: À très bientôt, voilà.

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2: Bonjour à tous, à la une de l'actualité, la sécheresse s'aggrave en France. Près de 70% du territoire est désormais soumis à des restrictions d'usage de l'eau. 67 départements sont placés au niveau crise et 21 en alerte renforcée. À ce niveau, l'arrosage, le remplissage des piscines ou encore le lavage des voitures peuvent être limités. Une réunion de crise est prévue mercredi. Deux figures du narcotrafic marseillais ont été placées en détention provisoire en Algérie. Mehdi Laribi, surnommé Tik, est considéré comme l'un des fondateurs de la DZ Mafia. Jamel Dia, lui, est le frère d'une figure du narcotrafic à Marseille. Il est visé dans une enquête qui avait conduit à une vingtaine d'interpellations en avril 2025. Un record sur la Manche, 230 migrants ont traversé depuis les côtes françaises à bord d'une seule embarcation dans la nuit de dimanche à lundi. Parmi eux, plus de 20 enfants. La SNSM de Berck-sur-Mer accompagnait le canot jusqu'aux eaux britanniques. Le précédent record établi en juillet était de 165 personnes. Le chômage continue de grimper en France. Le taux atteint 8,3% au deuxième trimestre, son plus haut niveau depuis 2020. Un bilan défendu par Sébastien Lecornu. Le Premier ministre rappelle que plus de 2 millions d'emplois ont été créés depuis 2017. Il estime aussi que la hausse s'explique en partie par l'intégration de nouveaux publics dans les statistiques du chômage. Le moustique-tigre pourrait gagner encore beaucoup de terrain en France avec le réchauffement climatique. C'est ce que dit une nouvelle étude de chercheurs français et internationaux, Julie Pierret.
3: Oui, plus de 70% de la France métropolitaine pourrait être touchée d'ici 2085. Dans le scénario climatique le plus défavorable, entre 89 et 96% du territoire deviendrait même propice à l'installation de l'insecte, une progression qui n'est pas sans conséquences sanitaires d'après les autorités. Le moustique tigre peut notamment transmettre la dengue. Avec la hausse des températures, sa période d'activité devrait aussi s'allonger. Elle commencerait plus tôt au printemps et se terminerait plus tard à l'automne. Sur certaines zones des côtes méditerranéennes et basques, les chercheurs estiment même que le moustique pourrait devenir actif toute l'année. Le phénomène est déjà bien engagé. Le moustique tigre était présent dans 81 départements français l'an dernier, contre un seul en 2004.
2: Merci Julie, et pour éviter les moustiques, ne laissez pas de l'eau stagnante dans les peaux par exemple et couvrez-vous les parties les plus sensibles. Et puis l'acteur américain Ben Jones, connu pour son rôle du mécanicien Cooter Davenport dans la série culte Chérie, Fais-moi peur, est mort dimanche à l'âge de 84 ans. Il a succombé à une crise cardiaque à son domicile. Fin de ce flash, excellente fin de journée à tous.
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1: Bienvenue dans ce bulletin météo. On s'intéresse au temps de ce mardi 11 août. C'est le 223e jour de l'année et on souhaite une bonne fête à toutes les claires. Ce mardi, le temps ensoleillé domine sur l'ensemble des Vosges. Au lever du jour, le ciel est dégagé des plaines jusqu'aux crêtes. Au fil de l'après-midi, cette configuration se maintient avec seulement quelques nuages d'évolution vers le Pays Bresseau et la haute vallée de la Moselle. En soirée puis durant la nuit, de mardi à mercredi, le ciel reste clair partout. Du côté des températures, les minimales s'inscrivent entre 17 et 20 degrés du secteur de Xertigny à la plaine vitelloise. Les maximales grimpent ensuite de 29 degrés sur les hauteurs jéromoises à 32 degrés vers la préfecture, le pays néo-castrien et le col de Bussan. On passe au vent, il souffle de nord-est, faible à modéré partout dans les Vosges. Pour la journée de mercredi, le grand soleil se maintiendra et la chaleur s'accentuera. Dans le détail, côté ciel, les conditions resteront dégagées dès les premières lueurs du jour. Elles se prolongeront au plus chaud de la journée sans évolution notable. La soirée et la nuit suivante conserveront le même ciel clair. Voyons les températures à présent. Les minimales baisseront un peu, entre 13 et 17 degrés. Les valeurs les plus basses concernent la moyenne Moselle. Les maximales gagneront 1 à 2 degrés avec 31 vers la Perle et Vosges et jusqu'à 34 degrés du côté de Mirecourt et Charmes. Quant au vent, il restera faible, orienté au nord-est, en plaine et à l'est sur le massif. Pour la suite de la semaine, la chaleur devrait encore se renforcer. On pourrait dépasser les 35 degrés en plaine jeudi et vendredi. Le vent tournerait alors à l'ouest avant une baisse des températures et des averses orageuses samedi. Quant à vous, retrouvez l'info météo sur notre site internet radiocristal.org.
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0: L'association du Vieux Châtel de Châtel-sur-Moselle vient nous annoncer son programme pour le mois d'août. Et pour cela, nous sommes en compagnie de Pierre Ménétrier. Alors, vous êtes le trésorier de l'association et donc vous nous proposez de nouveaux rendez-vous pour ce mois d'août. Alors, avant de découvrir votre agenda, on va vous demander un petit tour d'horizon sur votre association et de nous la présenter en quelques mots.
1: C'est un plaisir d'être avec vous. L'association du Vieux Châtel a été créée en 1972 par deux passionnés d'histoire locale, Jacques et Chantal Debris, pour protéger en fait l'ancienne forteresse de Châtel de la destruction annoncée à cause de la construction de bâtiments modernes. Et donc depuis 1972, avec des grandes fouilles qui ont permis de ressortir le château, on propose au public de le redécouvrir, de découvrir son histoire, et on accueille des scolaires, des centres aérés, mais aussi des ateliers du métier d'art comme le vitrail ou la forge.
0: Et alors, quelles personnalités ont vécu dans ce château ?
1: Alors, la forteresse a été construite par les comtes de Vaudémont, une branche cadette de la famille de Lorraine. Et pendant un peu plus de 200 ans, nous avons été une propriété bourguignonne des sieurs de Neuchâtel, en plein cœur de la Lorraine, avant de retourner sous le giron lorrain. Et il faudra malgré tout attendre la destruction du site par Louis XIV pour voir la forteresse disparaître complètement.
0: Pendant cette période estivale, comment se passent les visites guidées ?
1: Pendant ce mois d'août, les visites guidées continuent à 10h30, 14h30 et 16h. Nos guides vous attendent au château pour la visite. Vous n'avez pas besoin de réserver, vous pouvez simplement vous présenter à ces trois horaires, quel que soit le jour de la semaine.
0: Et au niveau tarif, qu'est-ce que vous proposez ?
1: Alors au niveau tarif, on est visite à 8 euros pour les adultes et 6 euros pour les enfants. Mais si vous disposez du pass communautaire de la communauté d'agglomération, du pass étape ou du pass Vosges, les tarifs sont réduits à 6 euros pour un adulte et 4 euros pour un enfant.
0: Alors avant de se quitter, on va vous demander de nous rappeler où l'on peut retrouver votre plaquette et les différentes modalités pour réserver.
1: Alors vous pouvez retrouver nos plaquettes directement au château ou alors dans les offices de tourisme des Vosges. Vous avez également notre site internet qui va être entièrement remis en ligne et réactivé. Vous avez également nos réseaux sociaux sur Facebook et Instagram. On tape Forteresse de Châtel et ça marche très très bien. Et pour les réservations, vous pouvez aussi nous appeler au 06 31 15 00 36.
0: Vosges-Mag. Nous nous dirigeons à Domrémy, à la maison natale de Jeanne d'Arc. Ce site nous ouvre ses portes pour nous annoncer ses nombreuses propositions pour cet été. Et pour cela, nous sommes en compagnie de Pierre Suère. Vous êtes médiateur culturel. Et donc, on se déplace à la mi-août avec le retour de vos reconstitutions historiques. Donc, c'est vraiment le rendez-vous à Domrémy.
2: Exactement, c'est un grand classique. Le week-end du 15 août, le samedi 15, le dimanche 16 août 2026. Donc, ça en continue de 10h à 18h. C'est une animation tout public, l'accès est gratuit. Et le thème de cette année sur nos reconstitutions historiques, c'est la vie à l'époque médiévale, au 14e, 15e siècle. Et donc, l'idée, c'est qu'il y a des compagnies de reconstitutions historiques qui présentent des spectacles, des animations permanente et des choses qui permettent de découvrir le Moyen-Âge de manière ludique, de manière très sympathique. Et ce sont des gens qui sont passionnés et qui sont très disponibles pour poser des questions. Puis nous, c'est la fête, donc c'est l'idée effectivement qu'on ait un moment qui soit très, très sympathique avec des grands spectacles, avec l'Aménide et le Duval de Loire et la Muse, qui sont des compagnies qui vont proposer entre guillemets un stand avec des animations permanentes. On peut venir un peu toute la journée découvrir ça. On a des déambulations, des sonneurs d'ost, donc qui vont faire des déambulations à l'intérieur ou à l'extérieur, ça dépend entre guillemets de la météo, mais des déambulations de 30 minutes, donc il y en a un petit peu toute la journée, donc 6 déambulations, donc n'hésitez pas à rester quand même, parce que vous allez voir plusieurs choses dans la journée. Et on a le spectacle du Feu Prométhéen, c'est une compagnie de reconstitution historique qui propose un spectacle à 11h, à 14h et à 16h.
0: Donc tous à vos agendas pour bloquer ce grand moment. Avant de se quitter, on va vous demander de nous rappeler où l'on peut trouver votre programmation et puis votre numéro de téléphone.
2: Oui, tout à fait. Vous pouvez retrouver tous ces éléments sur nos pages Facebook, sur les sites culturels de Grand et de Domrémy, sur Internet, par exemple pour le site de la maison natale de Jeanne d'Arc, donc maisonjeannedarc.vosges.fr. Et également, si vous voulez des renseignements, n'hésitez pas par téléphone 03 29 06 95 86.
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2: Bonjour à tous, à la une de l'actualité, le président de la FNSEA, Arnaud Rousseau, est attendu aujourd'hui dans l'Aveyron. Un déplacement pour réclamer des réponses du gouvernement face à l'urgence climatique et à ses conséquences sur l'agriculture. Il évoque une catastrophe d'une ampleur inédite et estime que les assurances ne pourront pas couvrir un tel niveau de sinistre. Dans la Drôme, l'incendie qui touche depuis plus d'une semaine le massif du Claps poursuit sa progression. Environ 400 hectares sont désormais brûlés selon la préfecture. La nuit a été globalement calme, mais le feu a encore gagné une trentaine d'hectares depuis hier. L'incendie s'est déclaré le 3 août dernier. 22 départements sont placés en vigilance orange canicule en France, du Cher jusqu'à la Corse. Sont concernés l'Ain, l'Allier, les Alpes de Haute-Provence, les Hautes-Alpes, les Alpes-Maritimes, l'Ardèche, les Bouches-du-Rhône, le Cher, la Corrèze, la Corse du Sud, la Haute-Corse, le Doubs, la Drôme, le Gard, l'Isère, le Jura, le Rhône, la Saône-et-Loire, la Savoie, la Haute-Savoie, le Var et le Vaucluse. Les fortes chaleurs commencent à modifier les critères des Français lorsqu'ils cherchent un appartement. L'exposition plein sud ou les appartements sous les toits ne font plus rêver Julie Pierret.
3: Oui, les acheteurs et les locataires regardent désormais de près la présence de volets de climatisation, la possibilité de faire des courants d'air ou encore l'existence d'une terrasse ombragée. Les professionnels de l'immobilier constatent même que certains logements très lumineux avec de grandes baies vitrées deviennent plus difficiles à vendre lorsqu'ils sont jugés trop chauds en été. C'est simple, la moitié des logements en France seraient aujourd'hui des bouilloires thermiques. Le phénomène est particulièrement marqué dans le sud. En région PACA, par exemple, 18% des habitants interrogés pourraient envisager sérieusement de déménager si les canicules continuent.
2: Merci Julie. Pour l'instant, les professionnels ne constatent pas encore d'exode massif vers les régions du Nord. Et côté sport, nouveau front contre Gianni Infantino, l'UEFA, la CONCACAF et la Confédération Asiatique de Football s'en prennent au président de la FIFA. Les trois instances affirment que le football n'appartient à aucun individu et dénoncent un manque de transparence et de responsabilité dans la gouvernance de la FIFA. Et puis aujourd'hui, début des championnats d'Europe d'athlétisme à Birmingham en Angleterre. Plusieurs Français sont à suivre. Jimmy Gressier vise le titre sur 5000 mètres, finale prévue à 21h40. Gabriel Tual entre en lice sur 800 mètres, Alice Fineau sur 3000 mètres steeple, et à suivre aussi Yann Chaussinant au marteau et Erwan Konaté à la longueur. Voilà pour l'essentiel de l'actualité. Bonne journée à tous.
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1: Bienvenue dans ce bulletin météo. On s'intéresse au temps de ce mardi 11 août. C'est le 223e jour de l'année et on souhaite une bonne fête à toutes les claires. Ce mardi, le temps ensoleillé domine sur l'ensemble des Vosges. Au lever du jour, le ciel est dégagé des plaines jusqu'aux crêtes. Au fil de l'après-midi, cette configuration se maintient avec seulement quelques nuages d'évolution vers le Pays Bressot et la haute vallée de la Moselle. En soirée puis durant la nuit, de mardi à mercredi, le ciel reste clair partout. Du côté des températures, les minimales s'inscrivent entre 17 et 20 degrés du secteur de Xertigny.

0: Quant au vent, il restera faible, orienté au nord-est, en plaine et à l'est sur le massif. Pour la suite de la semaine, la chaleur devrait encore se renforcer. On pourrait dépasser les 35 degrés en plaine jeudi et vendredi. Le vent tournerait alors à l'ouest avant une baisse des températures et des averses orageuses samedi. Quant à vous, retrouvez l'info météo sur notre site internet radiocristal.org.
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1: De nombreux incendies ont récemment touché la France. Le feu a ravagé principalement les forêts de plusieurs régions. Certains habitants, tels que les chevreuils, les hérissons et d'autres animaux sauvages, ont été particulièrement touchés et ont dû fuir leur habitat naturel. Et vous les avez sûrement croisés sur les routes, parfois blessés ou encore apeurés. Pour les aider, Patrick Mang, président du parc animalier Sud-Gironde, donne des conseils.
2: On va parler des chevreuils, c'est l'exemple où on a le plus aujourd'hui. Si le chevreuil, on n'arrive pas à s'approcher et à l'attraper, il faut le laisser parce qu'on va faire plus de mal à lui courir après pour essayer de l'attraper que de le laisser tranquille. Ensuite, il faut mettre de l'eau. Alors de l'eau, on peut en mettre en abondance, il n'y a pas de souci, ils vont manquer d'eau. Et puis, dans le cas où on arrive à l'attraper, il faut faire quand même très attention parce que ça reste un animal sauvage, ça reste un animal qui peut être dangereux. Quand on manipule un animal comme ça, il faut lui mettre quelque chose, un t-shirt ou un drap, quelque chose sur les yeux, parce que du moment qu'il a les yeux bandés, en fait, on va dire, il est beaucoup plus calme.
1: Le président de l'association vous conseille ensuite d'installer l'animal dans un endroit tranquille et contacter ensuite le service vétérinaire ou bien une structure spécialisée dans la faune sauvage. Autre petit conseil aussi, roulez ou pas sur les routes, car ils peuvent rapidement sortir de la chaussée.
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1: L'Office de tourisme de Bruyères-Vallon-des-Vosges vient nous annoncer sa programmation pour le mois d'août. Animation chargée, comme à chaque fois pendant l'été. Et pour en parler, comme d'habitude, nous sommes en présence de Claire Bouilly. Claire, vous êtes la responsable communication au sein de cet office de tourisme. Et c'est avec vous qu'on a l'habitude d'annoncer la programmation tout au long de l'année. Donc cette fois-ci, pour la deuxième partie d'été au mois d'août, on reprend aussi des visites du château emblématique de la région.
2: Tout à fait, le château de Gircourt-sur-Durbion qui ouvre ses portes essentiellement sur la période estivale, hein, seul moment dans l'année avec les journées du patrimoine où on peut le découvrir. Donc c'est un château privé, la visite d'ailleurs est commentée par le propriétaire des lieux qui va énoncer tout son parcours de restauration depuis qu'il a acheté le château en 1994. Cette année en plus, dans les nouveautés du château, il y a un espace dédié à Voltaire, puisque Voltaire est passé à Gircourt en 1754. Donc c'est une visite aussi à jauge limitée qui a beaucoup de succès, hein, donc il ne faut pas tarder à réserver. Le tarif, c'est 10 euros par personne. Et donc, vous pourrez découvrir le château le jeudi 13, le jeudi 20 et le jeudi 27 août.
1: Dès le 14, nouvelle visite d'artisanat.
2: Complètement dans les producteurs locaux de notre territoire. Nous avons la chance d'avoir des brasseurs, deux brasseurs qui se sont installés sur notre territoire il y a quelques années. C'est la Brasse-Pote qui est située à Lavelines devant Bruyères. Cette visite permet de découvrir les coulisses de la brasserie. Donc c'est vraiment une belle expérience brassicole pour découvrir les méthodes de fabrication, bien sûr accompagnée d'une dégustation de la gamme des différents produits. Donc la visite se déroule le vendredi 14 août à 16h. Le tarif d'entrée est 5 euros par personne.
1: On passe cette fois-ci au 18 août avec une dernière visite d'église, mais une différente cette fois-ci.
2: Oui, tout à fait. Donc, c'est l'église romane de Champ-le-Duc. J'en ai parlé en tout début d'interview, puisque c'est une église qui accueille un programme musical durant l'été. Mais là, on a aussi une visite guidée de cet édifice remarquable, qui est un fleuron de l'art roman dans les Vosges. Donc, la visite se déroule le 18 août à 15h et le tarif d'entrée est 5 euros.
1: Alors, c'est vrai qu'on a énormément d'activités pendant l'été. Si on souhaite reprendre des informations, puisqu'on en aurait peut-être oublié ou peut-être réservé, comment on peut faire ?
2: Eh bien, vous pouvez aller directement sur le site de l'Office de tourisme, tourisme-bruyères.com. Et pour réserver, il suffit de nous contacter par téléphone au 03 29 50 51 33 ou d'aller directement sur notre boutique en ligne et réserver les visites, les animations en quelques clics. Hein, donc c'est boutique.tourisme-bruyères.com.
3: Durant cette période estivale, les collectes de sang se poursuivent à travers notre département et nous sommes en compagnie d'Olivier Duras, chargé de communication institutionnelle et relations presse pour l'établissement français du sang Grand Est. Et avec vous, nous allons parler des prochaines collectes de sang qui sont programmées pour ce mois d'août. Avant cela, nous voulions rappeler aussi l'actualité du don du sang. On peut être donneur, y compris en vacances. Et justement, pour les personnes qui partiraient des Vosges pour aller en vacances ou pour celles qui seraient en vacances dans notre département, on va rappeler qu'il est possible de continuer à donner.
4: Oui, tout à fait. On peut donner sur nos lieux de villégiature. Quand vous êtes sur des lieux de vacances, vous découvrez assez régulièrement des banderoles, des affiches qui sont posées par les associations de donneurs de sang bénévoles qui nous aident au quotidien. On en a à peu près 600 dans le Grand Est. Donc le don du sang est quand même bien affiché. Donc quand vous êtes en vacances, vous trouvez souvent un point de don du sang à proximité de votre lieu de villégiature.
3: Et c'est important de ne pas oublier de participer à ces dons de sang. Alors justement, qui peut donner ? Est-ce qu'on peut le rappeler ?
4: Eh bien, disons qu'il faut avoir entre 18 ans et 70 ans. Il faut être quand même en bonne santé, sachant que vous pouvez vérifier votre aptitude au don en allant sur notre site internet dondesang.efs.santé.fr. Là, vous pouvez avoir un aperçu avant de venir sur nos collectes. Si vous avez des hésitations sur des éléments de santé, il faut vraiment venir sur nos collectes pour vérifier cela auprès du médecin ou de l'infirmière qui s'occupe de l'entretien prédon. On vous invite aussi, si ça est possible, de prendre rendez-vous pour éviter que vous attendiez lors de ces collectes.
3: Et justement, pour prendre rendez-vous, je crois que vous avez mis en place une application mobile qui permet aussi de retrouver pas mal d'informations.
4: Oui, tout à fait. On a bien sûr le site internet et puis on a notre application que vous pouvez télécharger qui est Don de sang.
3: Tout simplement, don de sang. Pour ce qui est maintenant des collectes, je vous propose qu'on découvre ce qui nous est proposé, entre autres par les associations de donneurs de sang à travers le département des Vosges pour ce mois d'août.
4: Le mardi 11 août à Épinal, à l'espace court, de 9h à 13h et de 15h30 à 19h30. Le jeudi 13 août à Châtenois, à la salle des fêtes, de 16h à 19h30. Le vendredi 14 août à Ramonchamp, à la salle des fêtes, de 16h à 19h30. Le mardi 18 août à Thaon-les-Vosges, à la salle de la Rotonde, de 15h30 à 19h30. Le mercredi 19 août à Remiremont, au Palais des Congrès, de 15h30 à 19h30.
3: Alors pour toutes les personnes qui souhaitent en savoir davantage sur le don de sang, les collectes qui existent à travers non seulement notre département, mais aussi plus largement, où est-ce qu'on peut se renseigner? Rappelez-nous un site internet et puis je crois qu'il existe un numéro de téléphone national pour le don de sang.
4: Donc le site internet dondesang.ess.santé500.fr, l'application don de sang, et puis le 0800 109 900.
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1: Voici les titres de l'information nationale sur Radio Cristal.
2: L'essentiel de l'actualité, la canicule s'étend encore ce mardi. 43 départements seront placés en vigilance orange. Une grande partie du pays est concernée, notamment tout le sud-est. Les 35 degrés seront souvent dépassés avec localement 38 à 40 degrés. Et le risque d'incendie reste très élevé dans le sud en raison d'une végétation très sèche. Le prix de l'essence est repassé sous les 2 euros le litre en moyenne. Le samplon 95 E10 s'affichait à 1,98 euros en fin de semaine dernière, soit près de 5 centimes de moins en 7 jours. Le gasoil recule lui aussi, mais reste plus cher, autour de 2,17 euros le litre. Une baisse liée au récent recul des cours du pétrole. Jordan Bardella est assuré de rester président du Rassemblement national. Il sera le seul candidat à sa succession lors du congrès du parti les 24 et 25 octobre à Orléans. Jordan Bardella dirige le parti depuis 2022 après avoir succédé à Marine Le Pen. La sécheresse s'aggrave en France. Près de 70% du territoire est désormais soumis à des restrictions d'usage de l'eau. 67 départements sont placés au niveau crise et 21 en alerte renforcée. À ce niveau, l'arrosage, le remplissage des piscines ou encore le lavage des voitures peuvent être limités. Une réunion de crise est prévue mercredi.
3: Allez, faites un petit effort. 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
1: Bienvenue dans ce bulletin météo. On s'intéresse au temps de ce mardi 11 août. C'est le 223e jour de l'année et on souhaite une bonne fête à toutes les claires. Ce mardi, le temps ensoleillé domine sur l'ensemble des Vosges. Au lever du jour, le ciel est dégagé des plaines jusqu'aux crêtes. Au fil de l'après-midi, cette configuration se maintient avec seulement quelques nuages d'évolution vers le Pays Bressot et la haute vallée de la Moselle. En soirée puis durant la nuit, de mardi à mercredi, le ciel reste clair partout. Du côté des températures, les minimales s'inscrivent entre 17 et 20 degrés du secteur de Xertigny à la plaine vitelloise. Les maximales grimpent ensuite de 29 degrés sur les hauteurs jéromoises à 32 degrés vers la préfecture, le pays néo-castrien et le col de Bussan. On passe au vent, il souffle de nord-est, faible à modéré partout dans les Vosges. Pour la journée de mercredi, le grand soleil se maintiendra et la chaleur s'accentuera. Dans le détail, côté ciel, les conditions resteront dégagées dès les premières lueurs du jour. Elles se prolongeront au plus chaud de la journée sans évolution notable. La soirée et la nuit suivante conserveront le même ciel clair. Voyons les températures à présent. Les minimales baisseront un peu, entre 13 et 17 degrés. Les valeurs les plus basses concernent la moyenne Moselle. Les maximales gagneront 1 à 2 degrés avec 31 vers la Perle et Vosges et jusqu'à 34 degrés du côté de Mirecourt et Charmes. Quant au vent, il restera faible, orienté au nord-est, en plaine et à l'est sur le massif. Pour la suite de la semaine, la chaleur devrait encore se renforcer. On pourrait dépasser les 35 degrés en plaine jeudi et vendredi. Le vent tournerait alors à l'ouest avant une baisse des températures et des averses orageuses samedi. Quant à vous, retrouvez l'info météo sur notre site internet radiocristal.org.
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2: L'essentiel de l'actualité, la canicule s'étend encore ce mardi. 43 départements seront placés en vigilance orange. Une grande partie du pays est concernée, notamment tout le sud-est. Les 35 degrés seront souvent dépassés avec localement 38 à 40 degrés. Et le risque d'incendie reste très élevé dans le sud en raison d'une végétation très sèche. Le prix de l'essence est repassé sous les 2 euros le litre en moyenne. Le samplon 95-10 s'affichait à 1,98 € en fin de semaine dernière, soit près de 5 centimes de moins en 7 jours. Le gasoil recule lui aussi, mais reste plus cher, autour de 2,17 € le litre. Une baisse liée au récent recul des cours du pétrole. Jordan Bardella est assuré de rester président du Rassemblement national. Il sera le seul candidat à sa succession lors du congrès du parti les 24 et 25 octobre à Orléans. Jordan Bardella dirige le parti depuis 2022 après avoir succédé à Marine Le Pen. La sécheresse s'aggrave en France. Près de 70% du territoire est désormais soumis à des restrictions d'usage de l'eau. 67 départements sont placés au niveau crise et 21 en alerte renforcée. À ce niveau, l'arrosage, le remplissage des piscines ou encore le lavage des voitures peuvent être limités. Une réunion de crise est prévue mercredi.
3: Bienvenue dans ce bulletin météo. On s'intéresse au temps de ce mardi 11 août. C'est le 223e jour de l'année et on souhaite une bonne fête à toutes les claires. Ce mardi, le temps ensoleillé domine sur l'ensemble des Vosges. Au lever du jour, le ciel est dégagé des plaines jusqu'aux crêtes. Au fil de l'après-midi, cette configuration se maintient avec seulement quelques nuages d'évolution vers le Pays Bressot et la haute vallée de la Moselle. En soirée puis durant la nuit, de mardi à mercredi, le ciel reste clair partout. Du côté des températures, les minimales s'inscrivent entre 17 et 20 degrés du secteur de Xertigny à la plaine vitelloise. Les maximales grimpent ensuite de 29 degrés sur les hauteurs jéromoises à 32 degrés vers la préfecture, le pays néo-castrien et le col de Bussan. On passe au vent, il souffle de nord-est, faible à modéré partout dans les Vosges. Pour la journée de mercredi, le grand soleil se maintiendra et la chaleur s'accentuera. Dans le détail, côté ciel, les conditions resteront dégagées dès les premières lueurs du jour. Elles se prolongeront au plus chaud de la journée sans évolution notable. La soirée et la nuit suivante conserveront le même ciel clair. Voyons les températures à présent. Les minimales baisseront un peu, entre 13 et 17 degrés. Les valeurs les plus basses concernent la moyenne Moselle. Les maximales gagneront 1 à 2 degrés avec 31 vers la Perle et Vosges et jusqu'à 34 degrés du côté de Mirecourt et Charmes. Quant au vent, il restera faible, orienté au nord-est, en plaine et à l'est sur le massif. Pour la suite de la semaine, la chaleur devrait encore se renforcer. On pourrait dépasser les 35 degrés en plaine jeudi et vendredi. Le vent tournerait alors à l'ouest avant une baisse des températures et des averses orageuses samedi. Quant à vous, retrouvez l'info météo sur notre site internet radiocristal.org.
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1: De nombreux incendies ont récemment touché la France. Le feu a ravagé principalement les forêts de plusieurs régions. Certains habitants, tels que les chevreuils, les hérissons et d'autres animaux sauvages, ont été particulièrement touchés et ont dû fuir leur habitat naturel. Et vous les avez sûrement croisés sur les routes, parfois blessés ou encore apeurés. Pour les aider, Patrick Mang, président du parc animalier Sud-Gironde, donne des conseils.
2: On va parler des chevreuils, c'est l'exemple où on a le plus aujourd'hui. Si le chevreuil, on n'arrive pas à s'approcher et à l'attraper, il faut le laisser parce qu'on va faire plus de mal à lui courir après pour essayer de l'attraper que de le laisser tranquille. Ensuite, il faut mettre de l'eau. Alors de l'eau, on peut en mettre en abondance, il n'y a pas de souci, ils vont manquer d'eau. Et puis, dans le cas où on arrive à l'attraper, il faut faire quand même très attention parce que ça reste un animal sauvage, ça reste un animal qui peut être dangereux. Quand on manipule un animal comme ça, il faut lui mettre quelque chose, un t-shirt ou un drap, quelque chose sur les yeux, parce que du moment qu'il a les yeux bandés, en fait, on va dire, il est beaucoup plus calme.
1: Le président de l'association vous conseille ensuite d'installer l'animal dans un endroit tranquille et contacter ensuite le service vétérinaire ou bien une structure spécialisée dans la faune sauvage. Autre petit conseil aussi, roulez ou pas sur les routes, car ils peuvent rapidement sortir de la chaussée.
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0: Bienvenue pour cette nouvelle émission dans notre série consacrée à l'histoire des Vosges et l'histoire d'Épinal. Durant ces prochaines minutes, nous serons une nouvelle fois en compagnie de Jacques Grasser, qui est notre invité. Bonjour.
1: Bonjour.
0: Je rappelle que vous êtes agrégé d'histoire et avec vous, nous faisons le point sur cette période trouble de la Seconde Guerre mondiale, celle du moins qu'on appelle comme ça, la guerre donc qui s'est déroulée entre 1939 et 1945. Et vous étiez, je vous ai interrompu la dernière fois, vous étiez en train de nous parler de l'occupation, l'occupation qui commence. Puisque l'armée française perd donc au départ cette guerre en 1940. Et donc, comment se passe cette vie sous l'occupation dans les Vosges ?
1: Bon, c'est une occupation qui va finalement, là aussi, stopper beaucoup de fabrications, beaucoup d'activités, etc. C'est une période extrêmement sombre, avec le développement, à partir de 1942, surtout 1943, de mouvements de résistance dans l'ensemble du département. Ça, on pourra peut-être y revenir là-dessus, parce que c'est une histoire qui est à la fois assez extraordinaire, mais qui est très compliquée aussi. Et puis, donc, avec l'installation aussi de l'administration allemande à Épinal, la commandanture rue Aristide-Briand, rue Gambetta, pardon, avec la Gestapo qui s'installe rue de l'École normale, c'est-à-dire la rue des fusillés de la résistance aujourd'hui, les résistants enfermés dans les prisons, la caserne de la Vierge, etc., mais on pourra peut-être y revenir ultérieurement. Et donc, s'annonce en 1944, éventuellement, le recul allemand que l'on suit, et que les Spinaliens suivent parfaitement à la radio, en particulier à la radio anglaise, en particulier sur les défaites militaires allemandes en URSS, défaites de Stalingrad, etc. Et donc, on voit bien que le reflux a commencé. C'est le reflux à la fois en Europe, donc du côté de l'URSS, c'est aussi le reflux en Afrique du Nord, avec les victoires, le débarquement des Alliés en 43, les victoires en Libye, etc., le débarquement en Italie, les victoires en Italie, la prise de Rome, etc., tout ça, on le suit. Donc on attend effectivement le débarquement. Seulement, avant le débarquement, il va y avoir une seconde tragédie Épinal, parce que dans le plan des Alliés, avec en particulier le débarquement de Normandie, il est impératif pour les Anglo-Américains de pouvoir détruire les voies de communication possibles des Allemands pour les empêcher d'amener des renforts sur le point de débarquement. Et donc, il va y avoir un plan général de bombardement de plusieurs dizaines de grandes gares en France, région parisienne, mais sur toute la France, où il y avait de très gros dépôts de locomotives, et c'était le cas d'Épinal, où il y avait plusieurs dizaines de locomotives, à certaines époques presque une centaine, quand ils vont en dépôt à Épinal, donc qui pouvaient être utilisés. Il ne faut pas oublier qu'Épinal se trouve, pour nos auditeurs, à mi-chemin entre la ligne numéro 1, c'est-à-dire la ligne Paris-Nancy-Strasbourg, et la ligne numéro 4, c'est-à-dire la ligne Paris-Chaumont-Belfort-Mulhouse. Et donc on est au milieu. Donc on peut envoyer du matériel sur ces deux lignes, qui sont des lignes importantes, puisque c'est celles qui vont à la frontière de l'Est. Donc les Anglo-Américains vont prendre décision de bombarder Épinal, mais ça on ne le sait pas. Et donc le 11 mai 1944, à 3h de l'après-midi, il y a à nouveau une alerte aérienne. Je crois que c'était la centième alerte aérienne depuis 1940. Et il ne s'était rien passé les 99 précédentes. Donc on voyait les avions passer au-dessus de la ville avec une alerte aérienne, et puis ensuite on entendait à la radio allemande ou à la radio anglaise que Stuttgart ou Fribourg ou Francfort avaient été bombardés, et on assistait au passage, au retour des bombardiers essentiellement américains, parce que c'est deux jours, les Américains bombardaient de jour. Et ce jour-là, ben, ma foi, les avions sont restés au-dessus de la ville. N'ont pas été plus loin, ils n'ont pas été en Allemagne, et donc il y a eu trois ou quatre vagues de bombardiers, et la tragédie, c'est que d'une part, les gens n'y croyaient pas, parce qu'ils étaient dehors, il faisait très beau, donc il y a eu plus de 200 morts civils, plus des morts allemands, plus des prisonniers britanniques qui étaient dans les casernes de la ville qui ont été tués, Et puis, il y aurait pu y avoir une énorme tragédie, parce qu'il y avait des dizaines et dizaines de personnes qui se sont réfugiées dans les souterrains de la gare, qui ne sont pas des abris contre les bombes, et heureusement, aucune bombe n'est tombée dessus, parce que c'était la gare qui était visée, malgré tout. Et puis, la tragédie, c'est qu'il y avait du vent, et que les deuxièmes, troisièmes vagues de bombardiers se sont basées sur les fumées pour viser. Et donc, il y a eu, comme on dirait aujourd'hui, des gros dégâts collatéraux, en particulier sur le coteau de Chantraine. Donc, jusqu'aux casernes Courcy-Réfy, là où se trouve la gendarmerie aujourd'hui. Alors, d'énormes destructions, hein, des dizaines et dizaines de maisons détruites, etc. Et puis, les Américains ont fait des photos, et puis se sont aperçus que la gare n'avait pas subi autant de dégâts qu'on l'espérait, qu'elle pouvait être mise en ordre assez rapidement. Et donc, il a été décidé un deuxième bombardement qui a eu lieu le 23 mai. Donc 23 mai, deuxième bombardement à Épinal, cette fois avec beaucoup de bombes incendiaires, des bombes au phosphore. Alors il y a eu très peu de victimes civiles, je crois que c'est l'ordre de 5 victimes civiles, des gens qui ne sont pas mis à l'abri, mais ce jour-là, les gens effectivement ont été dans les abris, ce qu'on appelait les abris de défense passive, pour se mettre à l'abri. Et donc les destructions ont continué, cette fois jusqu'à la Rutière, hein, l'orphelinat, aujourd'hui conservateur de musique, brûle, etc. Enfin, ça va très loin sur la ville, d'énormes dégâts sur non seulement le quartier de la gare, l'église Notre-Dame, par exemple, qui est détruite, elle qui venait d'être à peine terminée entre les deux guerres, hein, et qui est définitivement détruite. Hein, beaucoup de maisons dans la rue de la Meurthe, la rue Courbillot, la rue François Neuchâteau, hein, voilà. Donc, la deuxième tragédie de la guerre. Et puis la troisième, certes avec moins de victimes, c'est les combats de libération de la ville. La ville est libérée le 24 septembre 1944. Alors cette fois, le front est inversé, puisque en 1940, c'était les Allemands qui arrivaient de l'Ouest et les Français qui étaient à l'Est. Cette fois, c'est les Allemands qui sont à l'Est et les Américains de la 45e division qui arrivent de l'Ouest, selon trois axes. Un axe depuis Dounou, un axe vers Chantraine et puis un axe depuis Uxonnier. Et donc, il va y avoir 4 jours d'échange d'artillerie et jusqu'au moment où, le 24 septembre, on lance un pont bélé, hein, les ponts militaires américains, au niveau de ce qu'on appelle le pont Patch aujourd'hui, puisque c'est l'armée Patch qui libère la ville. Et les premiers blindés, les chars Sherman, les premiers blindés américains vont traverser la Moselle à cet endroit-là pour poursuivre les Allemands qui se replient rapidement en direction de l'Est. Donc voilà, la ville est libérée. Une nouvelle administration, mais ça on en reparlera, s'installe. Mais les combats vont se poursuivre. Et ça, je voudrais conclure par là, parce que on n'insiste pas suffisamment, à mon avis, là-dessus. C'est pas parce que le débarquement a eu lieu en Normandie, puis le 15 août en Provence, que Paris est libéré à la fin du mois d'août, que la guerre est terminée. La guerre va se poursuivre dans les Vosges, avec la première armée française au sud des Vosges, l'armée de Lattre, avec beaucoup de troupes aussi qui viennent d'Afrique du Nord, hein, beaucoup de régiments de tirailleurs tunisiens, algériens, marocains. Et puis, avec l'armée américaine, donc 7e armée du général Patch, 3e armée américaine l'armée Patton, avec en son sein la 2e division blindée du général Leclerc, hein, qui a enfin débarqué en Normandie au mois d'août. Et puis, donc, c'est tout le front de l'Est. Et le front de l'Est, eh bien, les Américains, si on y réfléchit, débarquent le 6 juin en Normandie. Ils arrivent en vue de l'ouest du département des Vosges, sur Neuchâteau, début du mois de septembre. Hein. Donc, 6 juin, juillet, août, septembre, 3 mois. Débarquement de Provence le 15 août. Et quasiment début du mois de septembre, jonction avec les troupes qui viennent de Normandie. Et arrivé dans les Vosges, 3 semaines. Hein, 3 semaines, 1 mois. Là nous sommes au mois de septembre, les combats pour traverser les Vosges vont durer jusqu'au 2 février 1945,
0: Hein, tout l'automne et tout l'hiver.
1: Donc, vous voyez, octobre, novembre, décembre, janvier, presque 5 mois pour traverser les Vosges au moment de la réduction de ce qu'on appelle la poche de Colmar. Donc, c'est des combats terribles dans les Vosges, en Lorraine, qui vont se dérouler au cours d'un hiver particulièrement froid et neigeux. Hein. Alors bon, il y a des explications à tout ça, pourquoi on a mis autant de temps, etc. etc. Bon, les Allemands se rapprochent de leur base, hein, donc il y a un ravitaillement de plus en plus court. Les Alliés, au contraire, plus ils s'enfoncent dans l'Europe continentale, bah, plus les axes de ravitaillement sont tendus. Le matériel a beaucoup souffert. Hein, on a traversé à Roux, à Chenies, la France. Hein, et puis, beaucoup d'infrastructures de transport sont détruites, donc ce qui pose d'énormes problèmes de ravitaillement des hommes, du matériel, etc. Et puis, les Allemands, effectivement, sentent qu'ils sont de plus en plus le dos au Vaterland, et donc, ils vont se défendre d'une manière de plus en plus âpre, jusqu'au moment où on arrivera, au début de l'année 1945, sur le Rhin, et qu'on pourra passer le Rhin pour porter l'effort de la campagne d'Allemagne. Donc voilà, je rappelle toujours ça, parce que, encore une fois, pour une bonne partie de nos compatriotes, une fois que Paris est libéré, De Gaulle est arrivé, ça y est, les cloches sonnent, le territoire est libéré. Non, le territoire n'est pas libéré, parce qu'il faudra encore attendre de très longs mois et quasiment une année pour que la guerre se termine. Hein, entre le mois d'août 1944 et le mois de mai 1945, ça fait presque, effectivement, presque une année où il y aura encore, évidemment, des dizaines et des dizaines de milliers de victimes, à la fois victimes militaires, victimes civiles, et puis extermination aussi, et morts dans les camps de concentration. Donc ça, il ne faudra pas l'oublier non plus. Voilà.
0: C'était important de le rappeler, et puis on aura l'occasion, comme vous le disiez, de parler aussi de la résistance. Hein. Voilà. Ce sera l'occasion, lors d'une prochaine émission, de faire le point sur tout ça. Jacques Rasseur, je vous dis à très bientôt.
1: À très bientôt, voilà.

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2: Bonsoir à tous, à la une de l'actualité, la canicule s'étend encore ce mardi. 43 départements seront placés en vigilance orange. Une grande partie du pays est concernée, notamment tout le sud-est. Les 35 degrés seront souvent dépassés avec localement 38 à 40 degrés. Et le risque d'incendie reste très élevé dans le sud en raison d'une végétation très sèche. Le prix de l'essence est repassé sous les 2 euros le litre en moyenne. Le samplon 95-10 s'affichait à 1,98 € en fin de semaine dernière, soit près de 5 centimes de moins en 7 jours. Le gasoil recule lui aussi, mais reste plus cher, autour de 2,17 € le litre. Une baisse liée au récent recul des cours du pétrole. Jordan Bardella est assuré de rester président du Rassemblement National. Il sera le seul candidat à sa succession lors du congrès du parti les 24 et 25 octobre à Orléans. Le président sortant a recueilli 421 parrainages, soit le soutien de la quasi-totalité des cadres du RN. Jordan Bardella dirige le parti depuis 2022 après avoir succédé à Marine Le Pen. Deux figures du narcotrafic marseillais ont été placées en détention provisoire en Algérie. Mehdi Larribi, surnommé Tic,

0: qui est considéré comme l'un des fondateurs de la DZ Mafia. Jamel Dia, lui, est le frère d'une figure du narcotrafic à Marseille. Il est visé dans une enquête qui avait conduit à une vingtaine d'interpellations en avril 2025. La sécheresse s'aggrave en France. Près de 70% du territoire est désormais soumis à des restrictions d'usage de l'eau. 67 départements sont placés au niveau crise et 21 en alerte renforcée. À ce niveau, l'arrosage, le remplissage des piscines ou encore le lavage des voitures peuvent être limités. Une réunion de crise est prévue mercredi. Le démarchage téléphonique change de règle dès demain. Les entreprises ne pourront plus vous appeler sans votre accord préalable, quel que soit leur secteur. Mais les appels indésirables ne vont pas forcément disparaître. Des exceptions restent prévues, notamment pour les contrats déjà en cours et les plateformes installées à l'étranger pourraient continuer à contourner la loi. Dans le reste de l'actualité, le président de Ceuta en Espagne veut confiner les migrants en attendant leur expulsion. Il réclame la création d'un centre de rétention pour limiter leur liberté de mouvement. Entre 8 000 et 11 000 migrants seraient encore présents sur place après l'arrivée de 72 000 personnes depuis le Maroc. Les dispositifs de sécurité ont été renforcés de 40%. Un mot de sport, nouveau front contre Gianni Infantino. L'UEFA, la CONCACAF et la Confédération Asiatique de Football s'en prennent au président de la FIFA. Les trois instances dénoncent un manque de transparence et de responsabilité dans la gouvernance de la FIFA. Fin de ce flash, excellente soirée à tous.
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1: Bienvenue dans ce bulletin météo. On s'intéresse au temps de ce mardi 11 août. C'est le 223e jour de l'année et on souhaite une bonne fête à toutes les claires. Ce mardi, le temps ensoleillé domine sur l'ensemble des Vosges. Au lever du jour, le ciel est dégagé des plaines jusqu'aux crêtes. Au fil de l'après-midi, cette configuration se maintient avec seulement quelques nuages d'évolution vers le Pays Bressot et la haute vallée de la Moselle. En soirée puis durant la nuit, de mardi à mercredi, le ciel reste clair partout. Du côté des températures, les minimales s'inscrivent entre 17 et 20 degrés du secteur de Xertigny à la plaine vitelloise. Les maximales grimpent ensuite de 29 degrés sur les hauteurs jéromoises à 32 degrés vers la préfecture, le pays néo-castrien et le col de Bussan. On passe au vent, il souffle de nord-est, faible à modéré partout dans les Vosges. Pour la journée de mercredi, le grand soleil se maintiendra et la chaleur s'accentuera. Dans le détail, côté ciel, les conditions resteront dégagées dès les premières lueurs du jour. Elles se prolongeront au plus chaud de la journée sans évolution notable. La soirée et la nuit suivante conserveront le même ciel clair. Voyons les températures à présent. Les minimales baisseront un peu, entre 13 et 17 degrés. Les valeurs les plus basses concernent la moyenne Moselle. Les maximales gagneront 1 à 2 degrés avec 31 vers la Perle et Vosges et jusqu'à 34 degrés du côté de Mirecourt et Charmes. Quant au vent, il restera faible, orienté au nord-est, en plaine et à l'est sur le massif. Pour la suite de la semaine, la chaleur devrait encore se renforcer. On pourrait dépasser les 35 degrés en plaine jeudi et vendredi. Le vent tournerait alors à l'ouest avant une baisse des températures et des averses orageuses samedi. Quant à vous, retrouvez l'info météo sur notre site internet radiocristal.org.
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1: L'association du Vieux Châtel de Châtel-sur-Moselle vient nous annoncer son programme pour le mois d'août. Et pour cela, nous sommes en compagnie de Pierre Ménétrier. Alors, vous êtes le trésorier de l'association et donc vous nous proposez de nouveaux rendez-vous pour ce mois d'août. Alors, avant de découvrir votre agenda, on va vous demander un petit tour d'horizon sur votre association et de nous la présenter en quelques mots.
2: C'est un plaisir d'être avec vous. L'association du Vieux-Châtel a été créée en 1972 par deux passionnés d'histoire locale, Jacques et Chantal Debris, pour protéger en fait l'ancienne forteresse de Châtel de la destruction annoncée à cause de la construction de bâtiments modernes. Et donc depuis 1972, avec des grandes fouilles qui ont permis de ressortir le château, on propose au public de le redécouvrir, de découvrir son histoire, et on accueille des scolaires, des centres aérés, mais aussi des ateliers du métier d'art comme le vitrail ou la forge.
1: Et alors, quelles personnalités ont vécu dans ce château ?
2: Alors, la forteresse a été construite par les comtes de Vaudémont, une branche cadette de la famille de Lorraine. Et pendant un peu plus de 200 ans, nous avons été une propriété bourguignonne des sieurs de Neufchâtel, en plein cœur de la Lorraine, avant de retourner sous le giron lorrain. Et il faudra malgré tout attendre la destruction du site par Louis XIV pour voir la forteresse disparaître complètement.
1: Pendant cette période estivale, comment se passent les visites guidées ?
2: Pendant ce mois d'août, les visites guidées continuent à 10h30, 14h30 et 16h. Nos guides vous attendent au château pour la visite. Vous n'avez pas besoin de réserver, vous pouvez simplement vous présenter à ces trois horaires, quel que soit le jour de la semaine.
1: Et au niveau tarif, qu'est-ce que vous proposez ?
2: Alors au niveau tarif, on a une visite à 8 euros pour les adultes et 6 euros pour les enfants. Mais si vous disposez du pass communautaire de la communauté d'agglomération, du pass étape ou du pass Vosges, les tarifs sont réduits à 6 euros pour un adulte et 4 euros pour un enfant.
1: Alors avant de se quitter, on va vous demander de nous rappeler où l'on peut retrouver votre plaquette et les différentes modalités pour réserver.
2: Alors vous pouvez retrouver nos plaquettes directement au château ou alors dans les offices de tourisme des Vosges. Vous avez également notre site internet qui va être entièrement remis en ligne et réactivé. Vous avez également nos réseaux sociaux sur Facebook et Instagram. On tape Forteresse de Châtel et ça marche très très bien. Et pour les réservations, vous pouvez aussi nous appeler au 06 31 15 00 36.
1: Vosges-Mag. Nous nous dirigeons à Domrémy, à la maison natale de Jeanne d'Arc. Ce site nous ouvre ses portes pour nous annoncer ses nombreuses propositions pour cet été. Et pour cela, nous sommes en compagnie de Pierre Suer. Vous êtes médiateur culturel. Et donc, on se déplace à la mi-août avec le retour de vos reconstitutions historiques. Donc, c'est vraiment le rendez-vous à Domrémy.
3: Exactement. C'est un grand classique le week-end du 15 août, le samedi 15, le dimanche 16 août 2026. Donc, c'est en continu de 10h à 18h. C'est une animation tout public. L'accès est gratuit. Et le thème de cette année sur nos reconstitutions historiques, c'est la vie à l'époque médiévale, au 14e, 15e siècle. Et donc, l'idée, c'est qu'il y a des compagnies de reconstitutions historiques qui présentent des spectacles, des animations permanentes et des choses qui permettent de découvrir le Moyen-Âge de manière ludique, de manière très sympathique. Et ce sont des gens qui sont passionnés et qui sont très disponibles pour poser des questions. Puis nous, c'est la fête, donc c'est l'idée effectivement qu'on ait un moment qui soit très, très sympathique avec des grands spectacles, avec la Ménide et le Duval de Loire et la Muse, qui sont des compagnies qui vont proposer entre guillemets un stand avec des animations permanentes. On peut venir un peu toute la journée découvrir ça. On a des déambulations des sonneurs d'Ost, donc qui vont faire des déambulations à l'intérieur ou à l'extérieur, ça dépend entre guillemets de la météo, mais des déambulations de 30 minutes, donc il y en a un petit peu toute la journée, donc 6 déambulations, donc n'hésitez pas à rester quand même, parce que vous allez voir plusieurs choses dans la journée. Et on a le spectacle du Feu Prométhéen, c'est une compagnie de reconstitution historique qui propose un spectacle à 11h, à 14h et à 16h.
1: Donc tous à vos agendas pour bloquer ce grand moment. Avant de se quitter, on va vous demander de nous rappeler où l'on peut trouver votre programmation et puis votre numéro de téléphone.
3: Oui, tout à fait. Vous pouvez retrouver tous ces éléments sur nos pages Facebook, sur les sites culturels de Grand et de Don Rémy, sur Internet, par exemple pour le site de la maison natale de Jeanne d'Arc, donc maisonjeannedarc.vauge.fr. Et également, si vous voulez des renseignements, n'hésitez pas par téléphone 03 29 06 95 86.
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Chers amis discophiles, bonjour. Le long de deux émissions, je vous propose d'explorer les quelques plages d'un très beau coffret dans la collection Mercury Masters, consacré cette fois-ci à Byron Janis. Dans les années 50-60, l'Amérique regorge de pianistes nés sur le sol américain, des pianistes de très grand talent, je pense à William Cappell, à Van Cliber, à Julius Katchen et donc à Byron Janis. Pianiste qui, pour certains, ont connu une fin de carrière prématurée, malheureusement. William Cappell mort dans un accident d'avion, Julius Katchen mort d'un cancer encore fort jeune. Et Byron Janis qui a eu des problèmes d'arthrite qui ont abrégé sa carrière, même s'il est revenu au disque, au concert et au disque, il y a quelques années, avec un magnifique album Chopin chez Warner. Byron Janis qui s'est fait connaître dans les années 60 par ses enregistrements sous le label Mercury, qui était une alliance, je ne cesse de le dire, entre des artistes énergiques, raffinés, des prises de son qui allaient dans le même sens, vraiment l'alliance entre des options d'enregistrement et des options d'interprétation parfaitement cohérentes. Byron Janis, ça n'était pas qu'un virtuose, c'était aussi un poète. Et je vous propose, pour débuter cette émission, de l'entendre dans deux courtes pièces de Chopin, une étude et une valse. Magnifique prise de son, magnifique esprit interprétatif, magnifique son. Byron Janis, Chopin.

de Frédéric Chopin, nous écoutions une étude et une valse, deux façons d'apprécier immédiatement l'art poétique et virtuose de Byron Janis. Byron Janis que je vous propose de retrouver en concerto lors de sa tournée en Union soviétique en 1962, dont nous reparlerons la semaine prochaine. Il enregistre avec l'Orchestre philharmonique de Moscou, dirigé par Kirill Kondrachin, le premier concerto de Rachmaninov. Vous vous souviendrez que ce concerto, c'était le générique de l'émission Apostrophe de Bernard Pivot. Ben, c'était non seulement ce générique, mais c'est cette version de Byron Janis qui servait d'illustration sonore à l'émission de Bernard Pivot. Rachmaninov, concerto pour piano numéro 1. Byron Janis, Kirill Kondrachin, l'Orchestre philharmonique de Moscou, un disque Mercury Masters.

Nous venons d'écouter de Serge Rachmaninov le concerto pour piano numéro 1. Byron Janis était accompagné par l'Orchestre Philharmonique de Moscou, dirigé par Kirill Kondrachin, le reflet de cette tournée en Union soviétique dont nous parlerons plus amplement la semaine prochaine. Et je vous propose de terminer avec un des Himalayas de la littérature pianistique, les tableaux d'une exposition de Modest Moussorgski, avec toujours la virtuosité et la confondante poésie de Byron Janis, un disque Mercury Masters.

Nous venons d'écouter de Modest Moussorski les tableaux d'une exposition, Byron Jennings, un coffret Mercury Masters, réédité par Decaeloquence. Byron Jennings, que je vous propose de retrouver dès la semaine prochaine avec le plus grand plaisir.

0: des gens comme vous et moi. 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
1: Archélaüs. Ah, voilà un joli petit nom, n'est-ce pas ? Ça veut dire le chef du peuple. En fait, ce personnage est un personnage de famille royale. Son père s'appelait Hérode et même Hérode le Grand. Hérode le Grand, c'est ce personnage qui a bâti l'énorme esplanade du temple de Jérusalem, qui a fait renouveler la construction de ce temple et qui a bâti quantité d'autres choses. Donc Hérode le Grand était un grand, grand bâtisseur. Et Archélaüs était l'un de ses fils. Il s'attendait à succéder à son père et c'est ce qu'il a commencé à faire. Mais il sentait bien qu'il était contesté par les Juifs de son temps. Aussi est-il parti jusqu'à Rome pour rencontrer l'empereur Auguste et pour lui demander l'appui de l'Empire pour soutenir sa place à la tête de la Judée, des provinces où se trouvaient les Juifs à cette époque. Et il se trouve, en tout cas d'après ce que nous raconte l'historien juif Flavius Joseph, que Archélaüs n'a pas été confirmé par Auguste, mais qu'il a simplement reçu le droit d'utiliser le titre d'ethnarque, c'est-à-dire de chef d'une ethnie, d'un groupe, d'une petite région, mais avec un pouvoir très limité. Et pour s'assurer qu'il ne déborderait pas sur cette autorisation, en quelque sorte, d'avoir une certaine influence, l'empereur Auguste a désigné pour représenter l'Empire dans cette région, ce qu'on va appeler des procurateurs. Et le premier de ces procurateurs sera Quirinius. L'un des plus célèbres qui viendront après lui sera Ponce Pilate, celui à l'époque duquel Jésus a été exécuté. Donc, Archélaüs a un certain pouvoir, certes, mais un pouvoir très limité. Sa réputation n'est pas bonne parmi les Juifs. Il est considéré comme un despote, comme quelqu'un qui est très autoritaire et qui est dangereux. D'ailleurs, dans l'Évangile, on nous dit que lorsque les parents de Jésus ont fui en Égypte à cause de la menace qui pesait, à cause d'Hérode le Grand qui aurait voulu faire tuer Jésus et donc qui a fait tuer tous les petits-enfants, ce qu'on appelle le massacre des innocents à Bethléem, là où Jésus était né. Donc, lorsque ses parents se trouvaient en Égypte et qu'ils ont appris qu'Hérode était mort, mais que c'était Archélaüs qui avait un pouvoir sur la Judée, ils ont décidé non pas de rentrer en Judée, mais de rentrer dans le pays d'origine de Joseph, c'est-à-dire à Nazareth, en Galilée, dans une zone où ils seraient plus éloignés des fonctions de cet Archélaüs. Et ça montre bien à quel point on se méfiait de lui, on n'avait pas confiance dans ce personnage. Et il y a eu tellement de protestations auprès de l'Empire par des délégations de Juifs qui sont allés même jusqu'à Rome pour protester contre lui, qu'à un moment donné, Auguste n'a plus tenu et a décidé de déporter Archélaüs et de l'envoyer à Vienne, au bord du Rhône, un peu au sud de Lyon, au nord de Valence. Et c'est là qu'Archélaüs a fini sa vie, dans un exil doré, avec tous les moyens qu'il lui fallait pour survivre. Mais vous le savez, et si vous ne le savez pas, allez visiter Vienne une fois, et vous verrez à quel point il y a des vestiges de cette époque romaine dans cette région, qui montrent que c'était une ville bien occupée, et dans laquelle il a pu passer le bon temps avec la culture que les Romains savaient, leur art de vivre, pour tous ceux qui avaient un peu de sous, et qu'il n'a pas fini ses jours dans la misère. Ce chef du peuple-là, bon, on nous parle de lui un peu dans l'évangile de Luc, à la fin du chapitre 2.
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0: Éric de Nimal, dans un entretien précédent, on venait de voir avec vous comment, après un siècle à peu près de tranquillité religieuse en France, la révocation de l'édit de Nantes va enflammer non seulement les esprits, mais également les familles, les régions, et en particulier, entre autres, les Cévennes, où peut-être la résistance sera un petit peu plus importante. Vous nous parliez donc de cette révocation de l'édit de Nantes qui fait que tout ce qui était permis aux protestants de faire disparaît. On les contraint, sous la force même, à changer de religion. Alors vous me disiez précédemment qu'il y a des chiffres qui nous ont été légués. Est-ce qu'on peut parler de ces chiffres? Parce qu'ils sont assez impressionnants. La proportion de protestants en France était quand même assez importante avant la révocation de l'édit de Nantes.
1: Au moment de l'édit de Nantes, au moment de cet édit de tolérance, on considérait qu'il y avait, d'après les chiffres que l'on peut retrouver dans les archives, à peu près 1 250 000 protestants en France, 1 250 000 protestants en France pour un pays qui faisait à ce moment-là 18 millions d'habitants.
0: Et on ça sait faire 8 à 9%.
1: Ça fait quand même un gros pourcentage. Et puis, au moment de la révocation de l'édit de Nantes, après les persécutions, après les massacres, après les guerres, après les expulsions, après les exilés, en quelque sorte, après toutes ces mesures-là, on considère qu'il y avait 750 000 protestants. Il restait 750 000 protestants en France. Donc il y a eu une énorme saignée, il y a eu plusieurs dizaines, des centaines, peut-être de milliers de protestants qui sont partis de France à ce moment-là. Ils sont partis dans les pays dits de refuge, c'est-à-dire la Suisse, bien sûr, l'Allemagne, les Pays-Bas, l'Angleterre. Et puis, quand on en avait la possibilité, on allait jusqu'au Nouveau Monde, éventuellement même en Afrique du Sud. Il y a cette grande saignée qui va provoquer un certain appauvrissement de la France aussi.
0: Justement, je voulais rebondir là-dessus et vous avez anticipé. Vous parlez d'appauvrissement de la France. J'ai toujours entendu dire, de par l'histoire et par des témoins, notamment en Suisse, que finalement c'était les meilleurs éléments qui étaient partis de la France à cette époque-là.
1: Oui.
0: Pourquoi est-ce que l'on dit ça?
1: Parce que d'abord, ceux qui pouvaient partir, c'est ceux qui avaient de l'argent. Déjà, ça, c'est une chose. Alors naturellement, quand on part avec son compte en banque, là où on est reçu, on est bien reçu. Ensuite, la plupart de ces personnes qui avaient de l'argent l'avaient parce qu'ils avaient ou bien un excellent métier, c'était d'excellents artisans, ou parce que c'était une noblesse. Donc, ils viennent avec un savoir, avec des dons, avec des talents, avec la maîtrise de certains métiers. Ils viennent avec tout ça. Et tout ça, ils vont effectivement le transporter et ils vont le réintroduire là où ils vont. Et ce qui va faire effectivement la richesse de ces régions qui vont les accueillir. Ça, c'est notoire, c'est vérifiable. Ce qui montre bien à quel point la saignée a été dramatique. Et ceux qui sont restés en France sont ceux qui ne pouvaient pas bouger, ceux qui n'avaient pas les moyens. Et ces personnes-là, ne pouvant pas bouger, devaient subir. Alors, où on subit et on s'écrase complètement, ou quelque part on se révolte. Et il va y avoir, ça et là en France, et particulièrement dans le sud de la France, des îlots de résistance assez importants, bien sûr du côté de la Navarre, en Aquitaine,

0: mais dans d'autres endroits. On va braver, bien sûr, les armées françaises. On va résister et on va aussi s'organiser. Et comme les pasteurs, pour la plupart, ont dû quitter la France où ont été arrêtés, il va s'élever un certain nombre de prédicateurs laïcs, des prédicateurs qui n'ont pas nécessairement la formation des pasteurs, mais qui ont une connaissance biblique, qui ont une connaissance du texte biblique, et puis surtout qui ont une foi qu'ils veulent revendiquer. Et ces prédicateurs vont devenir les prédicants qui vont remplacer les pasteurs et qui vont parfois ranimer des flammes et ranimer aussi, il faut bien le dire, un peu de rébellion contre le roi.
1: Effectivement, vous le disiez, si les pasteurs disparaissent, c'est parce que soit ils sont partis, soit parce qu'ils sont pendus, brûlés, écartelés. Donc il y a des moments de tension quand même extrêmes.
0: On est toujours dans ce climat de violence. On a toujours dans ses bottes un petit peu de la boue du passé, c'est-à-dire qu'on trimballe encore avec soi la violence du Moyen-Âge, même si à Versailles, on est dans le siècle de l'opulence, de la magnificence. Et on est tous éblouis par le roi soleil. Il n'empêche qu'il se passe des choses affreuses, horribles sur le terrain. Ça, naturellement, ce n'est pas à la gloire du fameux roi soleil. Et cette situation va durer assez longtemps avec des guerres, des guérillas sanglantes de part et d'autre. Il va y avoir des massacres de catholiques par les protestants, de protestants par les catholiques. Donc, aucun des corps, ou aucun des camps en tout cas, n'est vraiment saint, même si on revendique sans cesse la sainteté de Dieu, et si on est l'armée de Dieu, et si on défend le trône de Dieu. Enfin, il n'empêche que on est véritablement dans une situation de grand conflit, de vengeance, d'exaspération, de souffrance, de peur, etc. Donc, c'est une situation très très grave, et on peut imaginer qu'on ne s'en sortira pas comme ça. Il va falloir des éléments nouveaux. Et ces éléments nouveaux, ils ne sont pas faciles à trouver parce que tout se fait dans la clandestinité, tout se fait dans la violence. Et il faut que des petits chefs qui sont là, un petit peu révolutionnaires, des guérillas un peu partout, de là sortent non pas un guerrier, mais un politique. Il faut qu'un politique sorte de là, pour essayer de rétablir un petit peu la chose. Et il va y avoir effectivement un certain nombre d'hommes politiques. Il va y avoir entre autres Antoine Court, qui va arriver et qui va être à la fois celui qui veut se battre pour défendre la cause des protestants, mais qui a aussi un grand sens de l'État et qui veut que la paix soit rétablie dans le pays. Et cet Antoine Court, entre autres, va essayer de négocier, trouver les gens qu'il faut pour essayer d'entrer dans un climat de réconciliation, ce qui ne va pas être évident, mais qui finalement va quand même porter des fruits.

0: Cette série d'émissions basée sur les études faites par Éric Denimal sur le protestantisme se retrouve aux éditions First avec le titre suivant « Le protestantisme pour les nuls » où tour à tour, eh bien, on aura l'occasion d'évoquer l'histoire de la réforme et des églises protestantes, les expressions de la foi, les grandes familles du protestantisme, de même que les confessions et les déclarations de foi.
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1: Une minute pour chaque jour. Les vacances, à entendre ceux qui en parlent, c'est du repos, mais aussi beaucoup de fatigue. On se fatigue à pied sur les sentiers, en auto sur les routes, en train d'une capitale à l'autre. De l'avion, on voit descendre des gens fatigués. Le monde est déjà fatigant à parcourir et dire qu'il faut encore le construire. On visite un musée, on y prend mal aux jambes. Si la simple visite du passé où tout est fait nous épuise, que fera de nous l'avenir où tout est à faire? La tâche est immense et lourde qui attend tous les hommes. Et nous, un rien nous éreinte et tout nous use. Eh bien, puisque nous ne sommes guère capables, et surtout pas tout seuls, de venir à bout d'énormes tâches, faisons souvent de petits ouvrages et faisons-les bien. Puisque nous ne pouvons pas réussir un monde, réussissons une parole, une rencontre, un service, un sourire, une minute. Jésus savait bien ce qu'il disait quand il montrait l'homme de l'avenir dans l'homme qui, entre deux fatigues, sait être fidèle dans les petites choses.

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2: À propos, saviez-vous que l'antidote à la culpabilité parentale est la responsabilité ? Eh oui, dans l'un de nos podcasts précédents, portant sur les ingrédients favorisant une bonne relation parent-enfant, l'un d'entre eux était la capacité à se remettre en question. En effet, dans toute vie, et donc dans toute relation, il est nécessaire de pouvoir prendre de la hauteur sur nos actes, nos choix, nos décisions, afin de les mettre en perspective avec nos valeurs, par exemple. Notamment dans le dialogue avec l'autre, que ce soit notre enfant, notre adolescent ou notre partenaire. Se remettre en question permet également de ne pas être en posture de toute puissance. Le parent, l'adulte, peut se tromper ou tout simplement ne pas être au plus juste à un moment donné. S'en apercevoir permet de réajuster ses propos ou sa démarche pour rétablir un bon échange et ainsi maintenir une bonne relation. Mais se questionner, s'évaluer, se remettre en question occasionne bien souvent de la culpabilité. Ce sentiment est fréquent et permet le changement bien souvent. Cependant, parfois, la culpabilité devient trop envahissante, voire paralysante. Elle peut également fausser le jugement et donc induire de mauvaises conclusions. Par exemple, en vous autoflagellant, en portant toute la responsabilité, en ayant tendance à exagérer la gravité de votre implication. La culpabilité alors prend trop d'importance et vous emmène trop vers vous-même, en vous décentrant de l'autre et donc de ses besoins. Si votre enfant vous fait des reproches, vous avez à les entendre, bien entendu. Mais le piège est souvent de rester focalisé sur vos manquements et donc sur vous-même. J'ai fait ceci ou je n'ai pas fait cela, alors qu'en réalité, votre enfant est en train de vous parler de quelque chose qui lui a manqué. Donc, il s'agit d'entendre et ensuite de rebondir sur son besoin à lui. Ainsi, vous allez pouvoir y répondre et rétablir, dans la mesure du possible, le bien-être de votre enfant. Cheminer ainsi, c'est sortir d'une culpabilité piégeante et non constructive pour aller vers une attitude responsable. On constate un problème, un manque, un besoin, une attente, une incompréhension. On constate et on cherche à améliorer les choses. On constate, on prend en compte l'expression de peine de son enfant ou de son adolescent et on voit ensemble quelle solution apporter. Ainsi, on ne reste pas enfermé dans un constat passé, mais on rebondit pour en sortir quelque chose de bon, d'édifiant pour soi et pour la relation. On apprend ensemble. Il est bon également de se demander ce qui occasionne de la culpabilité en soi. Peut-être d'avoir trop de travail et manquer de temps pour ses enfants. Peut-être un divorce ou une séparation que l'on regrette. Ne pas en faire assez ou encore ne pas se montrer zen. Être en dépression ou malade et se sentir en deçà de ses responsabilités. Toutes ces situations évoquées et bien d'autres sont réelles. Mais souvent, rajouter de la culpabilité à cela n'aide pas. Nous sommes ainsi maintenus en apnée, en circuit fermé, où aucune solution n'apparaît. Les situations ne peuvent pas toujours être différentes, mais notre façon de les aborder et donc de les vivre et traverser peut, elle, évoluer. Ainsi, arrêter de s'en vouloir pour avoir manqué de temps à un moment donné et décider de se mobiliser pour les semaines à venir afin d'offrir plus de temps à sa relation parent-enfant. Voilà une bonne attitude, bien plus positive et constructive, et qui apportera bien plus de bienfaits que la rumination de regrets et de culpabilité. Se sentir responsable amène au mouvement, à la prise de décision, et donc au changement. Ce changement, faisant suite à des prises de conscience, il sera fait d'ajustements, d'améliorations, et donc de croissance.
1: C'était À propos, présenté par Anna Aurouz.
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2: L'essentiel de l'actualité, la canicule s'étend encore ce mardi. 43 départements seront placés en vigilance orange. Une grande partie du pays est concernée, notamment tout le sud-est. Les 35 degrés seront souvent dépassés avec localement 38 à 40 degrés. Et le risque d'incendie reste très élevé dans le sud en raison d'une végétation très sèche. Le prix de l'essence est repassé sous les 2 euros le litre en moyenne. Le samplon 95 E10 s'affichait à 1,98 euros en fin de semaine dernière, soit près de 5 centimes de moins en 7 jours. Le gasoil recule lui aussi, mais reste plus cher, autour de 2,17 euros le litre. Une baisse liée au récent recul des cours du pétrole. Jordan Bardella est assuré de rester président du Rassemblement national. Il sera le seul candidat à sa succession lors du congrès du parti les 24 et 25 octobre à Orléans. Jordan Bardella dirige le parti depuis 2022 après avoir succédé à Marine Le Pen. La sécheresse s'aggrave en France. Près de 70% du territoire est désormais soumis à des restrictions d'usage de l'eau. 67 départements sont placés au niveau crise et 21 en alerte renforcée. À ce niveau, l'arrosage, le remplissage des piscines ou encore le lavage des voitures peuvent être limités. Une réunion de crise est prévue mercredi.
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1: Durant cette période estivale, les collectes de sang se poursuivent à travers notre département et nous sommes en compagnie d'Olivier Duras, chargé de communication institutionnelle et relations presse pour l'établissement français du sang Grand Est. Et avec vous, nous allons parler des prochaines collectes de sang qui sont programmées pour ce mois d'août. Avant cela, nous voulions rappeler aussi l'actualité du don du sang et ce qui fait la principale actualité, je dirais, c'est justement cette petite disette en termes de pochettes pour pouvoir, de poches de sang justement, pour pouvoir tenir la période estivale.
2: Donc à l'heure actuelle, au niveau national, on est à peu près à 79 000 poches en réserve, alors que nous devions atteindre les 100 000 poches le 14 juillet. Donc vous comprenez bien qu'il y a un gap. Donc on n'a pas du tout atteint cet objectif, ce qui fait qu'on a des tensions sur les groupes O et sur les groupes A. Dans cette période, avec cette canicule, on a annulé des collectes. Il y a d'autres collectes aussi qu'on a réussi à transférer grâce à l'effort des communes pour nous trouver des salles plus agréables, plus fraîches pour accueillir les donneurs. Sur nos collectes, on est quand même équipé de brumisateurs, de ventilateurs. Et puis donc, on incite les donneurs à vraiment s'hydrater beaucoup plus qu'en période normale et puis s'hydrater aussi après le don, pas faire d'efforts physiques aussi. Avant et après le don, donc c'est un peu les recommandations qu'on peut donner donc dans cette période de chaleur intense.
1: Et ces recommandations, elles sont importantes. Pour ce qui est maintenant des collectes, je vous propose qu'on découvre ce qui nous est proposé, entre autres par les associations de donneurs de sang à travers le département des Vosges, pour ce mois d'août.
2: Le jeudi 13 août à Châtenois, la salle des fêtes de 16h à 19h30. Le vendredi 14 août à Remonchamp, la salle des fêtes de 16h à 19h30. Le mardi 18 août, à Thaon-les-Vosges, à la salle de la Rotonde, de 15h30 à 19h30. Le mercredi 19 août, à Remiremont, au Palais des Congrès, de 15h30 à 19h30. Le jeudi 20 août, à Gérardmer, à l'Espace Tilleul, de 8h30 à 12h et de 16h à 19h30.
1: Alors pour toutes les personnes qui souhaitent en savoir davantage sur le don de sang, les collectes qui existent à travers non seulement notre département, mais aussi plus largement, où est-ce qu'on peut se renseigner? Rappelez-nous un site internet et puis je crois qu'il existe un numéro de téléphone national pour le don de sang.
2: Donc le site internet dondesang.efs.santé500.fr, l'application don de sang, et puis le 0800 109 900.
1: Dans le cadre de sa programmation estivale, la commune de Thaon-les-Vosges vient nous présenter ses rendez-vous et nous sommes en compagnie de Manon Petitjean, chargée de communication de la commune, pour faire le point sur les dates qui approchent pour ce mois d'août. On va poursuivre dans les programmes d'été avec l'observation cette fois-ci des astres et en fin de journée, c'est le soleil dont on aperçoit l'éclipse.
3: Oui, tout à fait. Alors, pour cette année, on a la chance de pouvoir observer l'éclipse solaire partielle. Donc, cette année, avec l'Astroclub de Thaon-les-Vosges, nous allons pouvoir nous mettre sur le parvis de la Rotonde à partir de 19h le mercredi 12 août. Donc, l'Astroclub Thaon-les-Vosges mettra à disposition des télescopes, à disposition du public, pour profiter pleinement de ce spectacle céleste. Et des lunettes spéciales éclipse seront prêtées gratuitement par la ville afin d'observer le phénomène sans danger, parce qu'effectivement, c'est très dangereux de regarder cette éclipse sans lunettes spéciales.
1: Il faut être équipé pour observer l'astre du jour.
3: C'est ça, tout à fait. Et on sera là pour vous prêter des lunettes spéciales éclipse.
1: Et donc, comme c'est également une éclipse partielle, ça n'en reste pas moins un événement qui est assez rare à observer sous nos latitudes.
3: Tout à fait, tout à fait. Et c'est quelque chose qu'on attend avec impatience.
1: On poursuit avec un rendez-vous musical. Voici la dernière date pour la guinguette de l'été.
3: Oui, alors la dernière guinguette de l'été, elle aura lieu le vendredi 14 août de 18h30 à 21h30 dans la cour de la COP, place Jules Ferry. Alors la cour de la COP, c'est juste à côté du gymnase de la Poste. C'est vrai qu'il y a beaucoup de demandes où est-ce que ça se trouve. Alors des petites gouttelettes ont été posées sur le sol pour pouvoir se repérer. Donc c'est dans la cour de l'ancienne école Jules Ferry. Donc cette guinguette de l'été, elle revient pour une deuxième édition. Cette soirée-là, il y aura l'orchestre Sensation Michael Clément qui viendra faire danser les musettes. L'entrée sera gratuite, il y aura une petite buvette. Donc venez profiter, tout en bonne humeur, autour de musique et de convivialité, cette soirée-là.
1: Le programme se poursuit, on passe la mi-août et on arrive au 20 août pour le retour des Merveilleuses Estivales.
3: Oui, alors les Merveilleuses Estivales, elle revient pour une toute dernière édition puisqu'elle avait déjà eu lieu en juillet. Donc c'est un événement qui est organisé avec l'Office de tourisme d'Épinal et la Chambre d'agriculture des Vosges en partenariat avec la ville de Thaon-les-Vosges. Donc c'est jeudi 20 août de 16h à 21h dans la cour de la COP toujours, hein, ce rendez-vous estival toujours dans la cour de la COP à côté du gymnase de la Poste. Donc une vingtaine de producteurs et artisans locaux seront présents pour vous faire découvrir leurs produits, créations artisanales. Il y aura des animations musicales tout au long de la soirée, une petite buvette et restauration sur place pour manger ou boire. Et l'entrée est gratuite.
1: Pour ceux qui nous écoutent et qui souhaiteront savoir davantage sur cette programmation et les autres rendez-vous qui sont organisés à Thaon-les-Vosges, où est-ce qu'on peut se renseigner? Laissez-nous un site internet et un numéro de téléphone.
3: Oui, alors vous pouvez tout simplement retrouver toutes les actualités de la ville de Thaon-les-Vosges sur le Facebook Ville de Thaon-les-Vosges et sur l'Instagram Ville de Thaon-les-Vosges. Sur le site internet www.thaon-les-vosges.fr, rubrique actualité ou agenda, c'est toujours mis à jour et vous en saurez toujours plus sur tous les événements de la ville. Et sinon, on reste très actif aussi sur le TikTok, sur LinkedIn et voilà.
1: Et il est possible de vous joindre également par téléphone?
3: Ah oui, tout à fait. Vous pouvez nous joindre au 0329 39 15 45 et vous demander Manon au service communication.
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1: Bienvenue dans ce bulletin météo. On s'intéresse au temps de ce mardi 11 août. C'est le 223e jour de l'année et on souhaite une bonne fête à toutes les claires. Ce mardi, le temps ensoleillé domine sur l'ensemble des Vosges. Au lever du jour, le ciel est dégagé des plaines jusqu'aux crêtes. Au fil de l'après-midi, cette configuration se maintient avec seulement quelques nuages d'évolution vers le Pays Bressot et la haute vallée de la Moselle. En soirée puis durant la nuit, de mardi à mercredi, le ciel reste clair partout. Du côté des températures, les minimales s'inscrivent entre 17 et 20 degrés du secteur de Xertigny à la plaine vitelloise. Les maximales grimpent ensuite de 29 degrés sur les hauteurs jéromoises à 32 degrés vers la préfecture, le pays néo-castrien et le col de Bussan. On passe au vent, il souffle de nord-est, faible à modéré partout dans les Vosges. Pour la journée de mercredi, le grand soleil se maintiendra et la chaleur s'accentuera. Dans le détail, côté ciel, les conditions resteront dégagées dès les premières lueurs du jour. Elles se prolongeront au plus chaud de la journée sans évolution notable. La soirée et la nuit suivante conserveront le même ciel clair. Voyons les températures à présent. Les minimales baisseront un peu, entre 13 et 17 degrés. Les valeurs les plus basses concernent la moyenne Moselle. Les maximales gagneront 1 à 2 degrés avec 31 vers la Perle et Vosges et jusqu'à 34 degrés du côté de Mirecourt et Charmes. Quant au vent, il restera faible, orienté au nord-est, en plaine et à l'est sur le massif. Pour la suite de la semaine, la chaleur devrait encore se renforcer. On pourrait dépasser les 35 degrés en plaine jeudi et vendredi. Le vent tournerait alors à l'ouest avant une baisse des températures et des averses orageuses samedi. Quant à vous, retrouvez l'info météo sur notre site internet radiocristal.org.
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0: Et nous voici de nouveau ensemble pour une nouvelle partie consacrée à l'histoire de notre département et l'histoire d'Épinal. Et je suis pour cela en compagnie de Jacques Grasser. Bonjour.
1: Bonjour.
0: Je rappelle que vous êtes agrégé d'histoire et avec vous, nous faisons la présentation de cette période trouble de la Seconde Guerre mondiale. On a commencé à en parler, à en donner différents aspects, aspects des différentes bâtisses de guerre qui ont été utilisées suite à la première, à la Grande Guerre. Et là, donc, on voulait aborder avec vous durant ces prochaines minutes la thématique de la résistance, mais pas seulement, également pendant cette après la défaite en 1940, après la première armistice, eh bien les déportations aussi qui se sont organisées dans le département. On va parler de ça avant de parler de résistance.
1: Oui, volontiers, parce que effectivement le problème du camp d'internement d'abord, puis ensuite qui deviendra la thématique des camps de concentration, voire les camps d'extermination, commence d'abord en Allemagne avant la guerre. Il ne faut pas oublier que les camps de concentration, d'Achaux, comme on dit en français, c'est d'abord destiné aux Allemands, aux opposants au régime nazi. C'est évidemment après, en 1939-1940, avec la guerre, que des étrangers vont venir à leur tour dans ces camps de concentration. Alors, en revanche, ce qu'il faut dire, c'est que, effectivement, on l'a vu, je crois, dans une précédente émission, 1940, c'est la défaite militaire française, mai-juin 1940, une défaite épouvantable, c'est quand même, côté français, c'est quand même aux alentours de 100 000 tués, au cours du mois de mai-juin 1940, c'est-à-dire plus que dans les premiers mois de la guerre de 14, et à peu près 80 000 du point de vue allemand. Les Allemands ne sont pas non plus triomphants sur toute la ligne. C'est des combats qui ont été très durs, à la fois sur le sol, dans les airs, sur les mers. Et à la suite de cette défaite, c'est des millions de soldats français qui vont se retrouver prisonniers. Alors, il va y avoir deux destinées différentes. Tous ceux qui étaient d'origine européenne, d'origine française européenne, vont être peu à progressivement transférés dans des camps de prisonniers en Allemagne. Alors, camps de prisonniers pour les soldats, camps de sous-officiers pour les sous-officiers, camps d'officiers, qu'on appelle les stalags et les oflags, pour les officiers. C'est des régimes qui sont complètement différents. Les camps de sous-officiers et d'officiers, selon les conventions de Genève, ne sont pas astreints à un travail obligatoire. En revanche, les camps de prisonniers, on va dire du simple soldat, les Allemands vont les mettre souvent au travail, particulier dans le nord de l'Allemagne, dans l'est de l'Allemagne, c'est-à-dire la Pologne aujourd'hui, en particulier pour travailler dans des fermes. Enfin, c'est les films bien connus, La vache et le prisonnier, etc. Voilà. Et puis, les autres prisonniers, c'est-à-dire ceux qui proviennent de l'armée coloniale française, ce qu'on appelle vulgairement les indigènes, donc tirailleurs sénégalais, tirailleurs maghrébins, tirailleurs malgaches, etc., eux vont être internés en France. Et hors de question pour les Allemands, pour un problème de pureté raciale, d'emmener des gens de couleur noire ou jaune en Allemagne. Donc ils vont être internés dans ce qu'on appelle des fronts stalags en France, et progressivement d'ailleurs évacués. On en aura un à Épinal, par exemple, le front stalag, comme il y en aura un autre à Mirecourt, etc. Voilà. Il y aura aussi une autre catégorie de population qui va être internée sur le sol français. Ce sont des civils des pays en guerre contre l'Allemagne, particulièrement les Anglais, d'abord dans un premier lieu, puis ensuite les Américains. Ces civils vont être en particulier regroupés dans des villes thermales de la zone nord, dans la zone occupée, en particulier à Vittel. Pourquoi là ? Parce qu'il y a des hôtels, tout simplement. Donc ils sont internés. Ils n'ont pas une vie facile parce qu'ils ne peuvent pas sortir de ce camp, mais ce n'est pas non plus un camp de concentration. Donc voilà, voilà ce qui va se passer. Et progressivement, eh bien, il va y avoir l'organisation en Allemagne, mais ça c'est une autre histoire, des camps de concentration et des camps d'extermination. Vous savez que dans les camps de concentration, on en a un qui a été construit sur le sol français, hein, le seul, c'est le Struthof, à côté de Schirmeck, que j'invite les auditeurs à aller visiter, méditer sur ce qui reste de ce camp, dont on voit toujours les limites, et puis où il y a un mémorial, musée à côté qui est remarquablement fait, ce qui permet quand même de méditer sur la vie de ces milliers, ces dizaines de milliers de gens qui ont péri à cet endroit. Mais c'est un camp de concentration, c'est-à-dire que les conditions sont extrêmement dures au niveau de la nourriture, au niveau des rapports avec les gardiens, etc. Donc il y a une mortalité extrêmement élevée. Mais ce n'est pas un camp dont la destination est la mort. On va au contraire exploiter cette force de travail, alors dans des choses complètement inutiles quelquefois, une carrière par exemple côté Struthof, ou des commandos, comme on dit, qui vont être amenés à travailler dans des usines d'armement en Allemagne ou en Alsace, par exemple, dans le tunnel de Bussan, l'usine Messerschmitt, etc., etc., où on a là un commando du Struthof. Voilà la situation. Alors, au Struthof, il y a aussi, disons, une autre transition, puisque ça a servi malgré tout, marginalement, si on peut dire, parce que ça ne l'est pas dans les faits, d'extermination aussi, puisqu'il y a eu un certain nombre de Juifs extraits de d'autres camps qui ont été amenés à cet endroit-là pour être tués et pour servir à des expériences médicales de la part d'un certain nombre de médecins allemands dans les hôpitaux de Strasbourg. C'est de plusieurs dizaines de Juifs qui ont été exterminés là. D'ailleurs, quand on voit Struthof, on voit qu'il y a dans une maison en dehors du camp, d'ailleurs, une mini chambre à gaz. Et puis voilà. Voilà. Et puis alors, j'en profite pour dire ça, parce que il faut aussi faire la différence entre ces camps de concentration, encore une fois, avec des conditions extrêmement dures et qui vont être de plus en plus dures au fur et à mesure que la guerre s'avance, en particulier avec les épidémies, etc., avec des camps d'extermination. Par exemple, à Auschwitz, il y a un camp de travail, un camp de concentration, et il y a un camp d'extermination. Ce n'est pas les mêmes. Quand l'extermination, c'est destiné à des populations majoritairement juives d'Europe, mais aussi des tziganes, des roms, à être tués. C'est-à-dire que c'est des petits camps, hein, c'est pas gros, parce qu'on ne garde pas les gens. Donc il y a uniquement des baraquements pour ceux qui sont chargés de s'occuper finalement de toute cette intendance abominable, et puis de trier les objets récupérés et ainsi de suite. C'est les seuls qui survivent quelques mois, et pour certains d'entre eux qui heureusement ont survécu jusqu'au bout, mais c'est très rare. Et puis tous ces milliers de gens qui arrivent, exemple Auschwitz, Birkenau, Treblinka, Bergen-Belsen, etc., Belzec, et ainsi de suite, et qui sont tués en arrivant. On est surpris quand on visite ces sites de voir que c'est petit, parce que personne ne reste là. Et ce sont des centaines de milliers de gens qui ont été tués à cet endroit-là. Alors donc, ça, c'est des déportations, qui vont être organisées en France à partir de 1941-1942. Hein, les épisodes emblématiques comme la rafle du Veldiv, par exemple, bien connu, et des rafles qui se sont passées d'abord dans toute la zone nord de la France, donc dans les Vosges, bien sûr, plusieurs centaines, hein, dont le monument départemental est au cimetière, à côté du cimetière israélite à Épinal. Et puis, ensuite, à partir de 1942, en zone libre, hein, dans l'ancienne zone libre qui va être occupée par les Allemands à ce moment-là, au moment du débarquement allié en Afrique du Nord, et qui vont continuer, sachant que dans la période précédente, donc en 1941 essentiellement, les autorités de Vichy, les autorités françaises, ont participé activement, il faut bien le dire, c'était reconnu par Jacques Chirac il y a quelques années maintenant, ont participé activement à la déportation d'un certain nombre de Juifs qui étaient dans la zone libre, donc la zone qui dépendaient de Vichy, en commençant par les Juifs étrangers qui s'étaient réfugiés en France à la suite de l'arrivée du nazisme. Donc voilà. Donc sur Épinal, sur les Vosges, nous sommes dans la zone, non même pas occupée, mais la zone qui est la zone interdite, puisque ce sont les départements d'une part alsacien qui redeviennent des Reichsland, hein, et la zone interdite, c'est-à-dire c'est la zone qui est programmée, Vosges, Ardennes, etc., pour être annexée au Reich dans le futur. Hein. Donc, les gens qui sont là bon, vont être progressivement arrêtés. On a des exemples, effectivement, à Épinal, de plusieurs dizaines, dont la plupart ne reviendront pas de déportation, puisqu'ils seront exterminés. Et puis on a aussi, peu, mais on en a, des exemples de familles françaises, qui sont plus nombreuses qu'on ne le croit, mais modestement, qui sont toujours restées en retrait, qui ont sauvé donc des Juifs. Vous savez qu'en France, on comptait un peu plus de 300 000 Juifs présents en France donc en 1940. Il y en a eu, je crois de mémoire, à peu près 70 000 qui ont été déportés. Tous les autres ont réussi à se cacher, ont été en particulier protégés par la population civile. Hein, il faut quand même bien le souligner, en particulier dans le sud de la France, en particulier les protestants dans les Cévennes, par exemple. Mais pas seulement. Il y a eu, aujourd'hui, on reconnaît, depuis des années, des gens qui, d'ailleurs, n'ont jamais rien réclamé après, parce que pour eux, c'était naturel, et qui ont été nommés juste parmi les nations. On a encore honoré une famille comme ça, à titre posthume, d'ailleurs, il y a quelques années, à Épinal, une famille de Chantraine, la famille Colin, qui a sauvé deux petites filles juives qui habitaient rue des Minimes à Épinal et qui ont réussi à être subtilisées aux Allemands à la recherche des policiers français d'abord, puis des Allemands, alors que leurs parents ont été déportés et ont disparu dans les camps. Et ces petites filles ont été sauvées par cette famille et ont pu sortir de la guerre en liberté et sont parties ensuite habiter aux États-Unis. Donc il y a quelques années, on a honoré cette famille Colin, et il y a une plaque, d'ailleurs à la limite d'Épinal et de Chantraine, rue Jean-Charles Pellerin, qui rappelle cette histoire. Si on va à Paris voir le mur des Justes parmi les nations au mémorial juif dans le Marais, eh bien le nom de cette famille Colin de Chantraine est inscrit sur ce mur, comme il y est en Israël, au mémorial de Yad Vashem. Donc voilà. Donc voilà pour ces problèmes de gens internés, prisonniers, sachant que des prisonniers, il y en a certains qui vont revenir parce qu'ils sont malades, etc. Il y en a d'autres qui vont être libérés progressivement à partir de 1942-43, et c'est là où on va inventer le service du travail obligatoire pour remplacer ces prisonniers français par des jeunes gens qui n'étaient pas militaires à l'époque, mais qui vont être mobilisés, recensés, mobilisés pour partir en Allemagne à la place de ces prisonniers de guerre qui revenaient. Et c'est donc à partir de cette année-là, des années 42-43, que vont se mettre en place, en fait, véritablement des maquis dans les Vosges.
0: Et bien entendu, qui dit maquis qui s'organise, dit également résistance. Jacques Rasser, je vous propose qu'on puisse se retrouver dans une prochaine émission pour parler justement de cette résistance qui s'installe un petit peu partout en France et également dans les Vosges, dans le cadre de cette guerre de 39-45. À très bientôt sur notre antenne pour la suite de cette série d'émissions.

Eh bien voilà, vous venez, chers amis auditrices et auditeurs de mi bémol, d'écouter un fragment du fameux concerto en mi bémol. Voilà pourquoi c'est l'origine de ce choix musical, dit l'empereur de Beethoven, et c'est avec ce merveilleux compositeur, ce grand génie de la musique allemande, de la musique tout court, évidemment, que nous allons passer cet instant d'écoute dans cette émission mi bémol, dans une autre tonalité qui est celle de Ré majeur, un concerto également, et de la même époque. Alors, quand je parle de la même époque, fréquemment, on a l'habitude, c'est une très bonne habitude qui a du sens, je crois, de diviser, de regrouper, d'organiser la période créatrice de Beethoven en trois parties, trois manières, trois périodes, voilà. Et ces deux périodes où il est, non pas un jeune débutant dans la musique, dans la composition, dans le piano non plus, bien sûr que non, mais en tout cas, quelqu'un déjà très averti, mais voilà, dont l'écriture musicale s'inspire beaucoup de Joseph Haydn, de Mozart aussi, qui n'a jamais malheureusement pu rencontrer, c'était son rêve. La deuxième, alors c'est une période très très féconde, et puis la troisième annonce déjà une grande transition vers le romantisme, voilà, et même peut-être plus que le romantisme. Et donc ces deux concertos, celui du générique, donc là pour piano et orchestre en mi bémol, dit l'empereur, et puis ce concerto pour violon, celui que nous allons écouter aujourd'hui, appartient à cette deuxième période du génie créateur de Beethoven. C'est aussi l'époque de la troisième symphonie héroïque de Fidelio, du troisième concerto pour piano et orchestre, du quatrième, je dis la troisième symphonie, mais enfin la quatrième aussi, qui est d'ailleurs exactement contemporaine de ce concerto, donc en ré majeur pour violon et orchestre, la cinquième bien sûr, la sixième, la septième et la huitième. Voilà, il ne reste que la neuvième pour la dernière manière. C'est aussi l'époque du trio l'Archiduc que nous avons pu écouter tout récemment. Alors voilà, je vais vous laisser en compagnie des interprète Isabelle Faust, et pour ce qui concerne l'orchestre, c'est le Philharmonia de Prague, dirigé par Jiří Belohlávek.